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1: Bonjour à tous, c'est le plus grand rendez-vous que la France se donne à elle-même chaque année. Le ministre de l'Éducation nationale, Édouard Geffray, a présenté hier les nouveautés de la rentrée scolaire. Parmi ses priorités, instruire, unir, mais aussi protéger. Il a ainsi confirmé que des questions sur les violences sexuelles seraient ajoutées au questionnaire sur le harcèlement distribué aux élèves. Il a également rappelé que les téléphones portables seraient bien interdits au lycée à la rentrée. Le Parti Socialiste et Place Publique se mettent d'accord sur la primaire. Ils ont ratifié hier l'accord trouvé sur les modalités d'organisation. Les candidats devront se déclarer entre le 1er et le 15 septembre. Pour l'instant, 4 sont sur la ligne de départ. Raphaël Glucksmann, les députés Philippe Brun et Jérôme Guedj, ainsi que Ségolène Royal. Les orages vont continuer de nous accompagner encore quelques jours. Selon Météo France, une dégradation est attendue cet après-midi et ce soir. L'ouest du pays sera surtout concerné avec des orages localement forts accompagnés de grêles, de fortes rafales de vent et de possibles ruissellements. Lundi, la France a connu sa deuxième journée la plus foudroyée de 2026 avec plus de 19 600 éclairs recensés. Et hier, une nouvelle tornade s'est d'ailleurs formée après celle qui a ravagé la commune de Poma dans l'Aude. Cette fois dans les Vosges, les images du tourbillon ont été capturées par un chasseur d'orage et partagées sur la page Facebook de l'association Les Neigistes. Alors cette fois, elle s'est dissipée rapidement. Une semaine après sa première sortie historique dans l'espace, Sophie Hanau s'est aventurée une deuxième fois hors de la Station Spatiale Internationale ce mardi. Et mission accomplie pour l'astronaute française qui est parvenue à terminer d'installer une antenne de communication avec la Terre sur la Station Spatiale Internationale. Et puis, c'était une légende de la musique country aux États-Unis. La chanteuse Dolly Parton est décédée hier à l'âge de 80 ans. Elle a sorti une cinquantaine d'albums, plus de 3000 chansons, parmi les plus connues, Jolene. Donald Trump lui a notamment annoncé la mise en berne des drapeaux pendant une semaine. Excellent début de journée à tous.

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1: Bonjour à tous, c'est le plus grand rendez-vous que la France se donne à elle-même chaque année. Le ministre de l'Éducation nationale, Édouard Geffray, a présenté hier les nouveautés de la rentrée scolaire. Parmi ses priorités, instruire, unir, mais aussi protéger. Il a ainsi confirmé que des questions sur les violences sexuelles seraient ajoutées au questionnaire sur le harcèlement distribué aux élèves. Il a également rappelé que les téléphones portables seraient bien interdits au lycée à la rentrée. Le Parti socialiste et Place publique se mettent d'accord sur la primaire. Ils ont ratifié hier l'accord trouvé sur les modalités d'organisation. Les candidats devront se déclarer entre le 1er et le 15 septembre. Pour l'instant, 4 sont sur la ligne de départ. Raphaël Glucksmann, les députés Philippe Brun et Jérôme Guedj, ainsi que Ségolène Royal. Les orages vont continuer de nous accompagner encore quelques jours. Selon Météo France, une dégradation est attendue cet après-midi et ce soir. L'ouest du pays sera surtout concerné avec des orages localement forts, accompagnés de grêles, de fortes rafales de vent et de possibles ruissellements. Lundi, la France a connu sa deuxième journée la plus foudroyée de 2026, avec plus de 19 600 éclairs recensés. Et hier, une nouvelle tornade s'est d'ailleurs formée après celle qui a ravagé la commune de Poma dans l'Aude. Cette fois dans les Vosges, les images du tourbillon ont été capturées par un chasseur d'orage et partagées sur la page Facebook de l'association Les Neigistes. Alors cette fois, elle s'est dissipée rapidement. Une semaine après sa première sortie historique dans l'espace, Sophie Hannot s'est aventurée une deuxième fois hors de la Station Spatiale Internationale ce mardi. Émission accomplie pour l'astronaute française qui est parvenue à terminer d'installer une antenne de communication avec la Terre sur la Station Spatiale Internationale. Et puis, c'était une légende de la musique country aux États-Unis. La chanteuse Dolly Parton est décédée hier à l'âge de 80 ans. Elle a sorti une cinquantaine d'albums, plus de 3000 chansons, parmi les plus connues, Jolene. Donald Trump lui a notamment annoncé la mise en berne des drapeaux pendant une semaine. Excellent début de journée.

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1: Julien Lib sur Nov. En avant, c'est mercredi, aujourd'hui nous sommes le 26 août, belle journée avec les Coldplay qui arrivent, Beyoncé, 7h du matin.
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1: Et toute la rédaction, et tout d'abord Clémence Lobary, bonjour.
3: Bonjour à tous. Le retour des intempéries dans l'ouest de la France. 12 départements sont en vigilance orange aux orages. Une alerte qui débute en fin de journée d'Ille-et-Vilaine à la Charente, en passant par le Maine-et-Loire. La Météo France prévient que ces orages pourront être accompagnés de grêles, de fortes rafales de vent et de possibles ruissellements. Lundi déjà, la France a connu sa deuxième journée la plus foudroyée de 2026, avec plus de 19 600 éclairs recensés. Sébastien Lecornu à Mayotte aujourd'hui. Le Premier ministre doit tenter d'accélérer la reconstruction de l'archipel plus d'un an et demi après le passage du cyclone Chido. Il a déjà reconnu des difficultés persistantes dans de nombreux domaines comme l'accès à l'eau et aux soins. Sébastien Lecornu a déjà assuré dans une lettre envoyée au maire mahorais que les grands projets comme la construction d'un second hôpital ou de l'usine de dessalement se feront. Instruire, unir et protéger. Édouard Geffray a présenté hier ses priorités pour la rentrée scolaire 2026. Le ministre de l'Éducation nationale qui a tenu sa traditionnelle conférence de presse avant septembre, il a ainsi confirmé que des questions sur les violences sexuelles seraient ajoutées au questionnaire sur le harcèlement distribué aux élèves. Il a également rappelé que les téléphones portables seraient bien interdits au lycée à la rentrée. Sébastien Delogu visé par une plainte de 3 policiers pour outrage. Le député insoumis des Bouches-du-Rhône aurait empêché lundi les plaignants d'entrer dans un bâtiment dans lequel un homme suspecté d'avoir volé une montre de luxe pouvait se trouver. Le ton serait ensuite monté entre les forces de l'ordre et l'élu. Les médecins libéraux ont travaillé en moyenne 45 heures par semaine en 2025. C'est le résultat d'une étude publiée aujourd'hui par le ministère de la Santé. Ils consacrent la grande majorité de leur temps de travail aux consultations. À noter que les jeunes praticiens ont des horaires moins importants que les plus âgés. Et puis on termine en musique, car elle a sorti une cinquantaine d'albums et plus de 3000 chansons. La chanteuse Dolly Parton est décédée hier à l'âge de 80 ans aux États-Unis. C'est l'annonce de sa famille cette nuit. Elle était une légende de la musique country. Parmi ses titres les plus connus, il y a Jolene. Excellent début de journée à tous.
1: Merci. La suite des infos, Emmanuel Achard. Emmanuel, bonjour.
4: Bonjour Arnaud, bonjour à toutes et à tous.
1: Un important incendie aux Sourinières.
4: Dans le sud de Nantes, hier, le feu serait parti en fin d'après-midi d'un dysfonctionnement électrique dans une caravane installée dans un campement de type bidonville. Il s'est propagé à une haie, puis à un immeuble d'habitation. Son dernier étage a été entièrement détruit. Les niveaux inférieurs fortement endommagés. 30 habitants doivent être relogés.
1: En Vendée, deux hommes jugés pour avoir volé et tué des volailles.
4: Ce n'est pas un vol ordinaire, insiste la magistrate du parquet Fiametta Esposito à La Roche-sur-Yon hier. Propos relatés dans Ouest France ce matin. Dans la nuit du 10 au 11 octobre 2025, 17 animaux ont été tués, d'autres blessés. Poules, coqs, oies, leur crâne fracassé sur un véhicule. Leur propriétaire fait partie d'une association avicole où elle essaie de promouvoir des races locales ou en voie de disparition. Elle demande 24 000 euros pour réparer le préjudice. Alors, deux jeunes hommes ont été condamnés avec pour le premier 6 mois de prison. En total, ils devront payer 2400 euros à la partie civile.
1: À la Maison des Arts, des cours d'essai sont proposés pour découvrir un instrument de musique.
4: Le Conservatoire de musique de Chalands, la Maison des Arts prépare sa rentrée avec plusieurs nouveautés. Côté instrument, des cours d'essai sont proposés dès le 1er septembre, toute la semaine prochaine pour découvrir. Avant de se lancer, on écoutera tout à l'heure Gaëlle Pascouette, la directrice.
1: Faire le tour de l'île de Noirmoutier en Formula Kite.
4: Kite, ouais, c'est ce qu'a fait Gaspard Petit il y a 2 semaines. Le vice-champion de France Espoir de Kite Fall chez les moins de 21 ans et moniteur à l'école voile de Maximum Glisse à l'épée. Cet été, il s'est lancé un défi qu'il a réalisé en 1h22, le tour de l'île. On en reparlera avec lui tout à l'heure.
1: Et bien vivement 7h30, votre retour et votre journal.
4: À tout à l'heure.
1: À tout à l'heure.
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0: c'est bien pour démarrer la journée. Hein. Dès que ça parle de week-end, je sais pas pourquoi. Et en plus, un hymne, on y va, on fonce, hein. Bah oui.
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0: Allez, c'est déjà mercredi aujourd'hui. Nous sommes le 26 août. Nous fêtons les Natacha aujourd'hui. On pense à Natacha Saint-Pierre et d'autres, une comédienne dont on disait Natacha Malière et d'autres, bien évidemment. Puis vous, peut-être, vous aussi, on vous embrasse. Bonne fête à vous, les Natacha, les Monique également. Et ça, c'est pour demain. J'espère que vous allez bien. Bon pied, bon oeil. On y va. Un petit café, hop, me douche, on va bosser. Ouais, bon, bah allez. Adèle Castillon pour vous accompagner été avec toi. Il a changé notre été quand même, hein. Oui, on voit ça tout de suite avec la météo.
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0: Quoique nous avons des journées agréables, mais quand même. Alors, nombreux nuages bas ce matin et même peut-être quelques brouillards sur nos routes, donc soyez prudents. Et puis ensuite, un ciel beaucoup plus lumineux. Soleil et nuages vont se partager notre ciel, mais nous devrions localement avoir quelques averses et même peut-être quelques averses orageuses isolées du côté notamment des îles de Noirmoutier et Dieu. Hein. C'est ce qui est annoncé pour le moment. Les orages sont toujours très difficiles à gérer. Orages, par contre, plutôt en début de soirée, voire en début de nuit, annoncé pour aujourd'hui. À savoir que nous sommes en vigilance jaune toute la journée de 10h à 18h et vigilance quand même orange de 18h à minuit. Vous voyez ce que je veux dire ? Prudence.
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0: été avec toi et Adèle Castillon. Allez, on se prépare pour le marché à la brocante à Noirmoutier-en-Lille. C'est le dernier demain, jeudi, toute la journée. Direction la place de l'hôtel de ville. C'est vrai que tous les jeudis, ben voilà, c'est l'ambiance à brocante. Vous êtes là pour chiner, trouver des tableaux, de la vaisselle, des bijoux, des objets marins, des jouets anciens, des cartes postales, plein d'objets évidemment. Ce sont des fidèles commerçants d'ailleurs qui sont là depuis une vingtaine d'années et qui permettent évidemment aux Noirmoutrins, comme d'ailleurs aux vacanciers, de pouvoir parfois trouver la perle rare connue à l'origine sous le nom de Marché Saint-Louis, et bien son premier port d'attache évidemment. Il est situé donc depuis 3 ans place de la mairie. Vous y allez ? C'est demain de 8h à 17h sans interruption, place de l'hôtel de ville. Voici Matt Simons.
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c'était Matt Simons. Tout le monde l'a reconnu sur ma radio, 7h15. Retour sur vos infos. Le Parti Socialiste et Place Publique se sont accordés hier soir sur les modalités de la primaire de la gauche socialiste et démocratique qui aura lieu en deux tours, les 9, 10, 16 et 17 octobre, pour désigner leur candidat à la présidentielle. Le décès d'une légende de la musique country, l'américaine Dolly Parton, s'est éteinte à l'âge de 80 ans à Nashville. Son neveu l'a annoncé dans une vidéo au nom de sa famille. Il évoque un bref combat contre le cancer. Donald Trump annonce la mise en berne des drapeaux pendant une semaine dans tout le pays. Foot, match important pour Lyon ce soir à domicile. Match retour du barrage de Ligue des Champions face aux Turcs de Fenerbahçe à 21h. À l'aller, les deux équipes se sont quittées sur un nul, un partout. Dans le prochain journal à 7h30, un important incendie aux Sorinières hier soir, parti d'une caravane dans un bidonville. Le Parti Socialiste Lyonnais rend hommage à Philippe Puot. À Chaland, la Maison des Arts prépare sa rentrée. Puis à 21 ans, Gaspard Petit a fait le tour de l'île de Noirmoutier en Formula Kite. On en parle justement à 7h30. Allez, voici Zazie.

0: Zazie et peu importe.
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0: Allez, il y a du mieux pour le coefficient de marée, 63 pour aujourd'hui, avec une marée basse à 11h ce matin. On va faire 1h30 avant, 1h30 après, hein, vous serez prudent. Entre 9h30 et 12h30 pour traverser le passage du Gois. Arrive Kimber Rose.
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6: 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Bon, maintenant je vous ai tout dit, il ne me reste plus qu'à replonger.
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Oui, t'es bien avec Kimper Rose et Back on My Feet. Allez, rendez-vous avec l'info dans 3 minutes 30. Rendez-vous avec Vanessa Paradis. C'est tout de suite sur Nova Radio. Bonne journée.

0: On était bien, rendez-vous avec Vanessa Paradis.
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0: Et l'album s'appelle
2: Je ne sais plus.
0: Ah, mais moi non plus. Si, je comptais sur vous.
2: Oh mince. Mais c'est sa première chanson.
0: C'est sa première chanson.
2: Le retour des beaux jours.
0: Ah oui, c'est ça, tout à fait.
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0: Ça c'est quelque chose dans ce style en tout cas.
2: Le retour des beaux jours.
0: Voilà, donc le retour des beaux jours, le dernier album de Vanessa Paradis.
2: Signé Étienne Daou.
0: Oui, voilà, qui a coproduit en effet l'album. Bon, Temper City arrive avec Self. Ouais, vous restez avec nous. Très bon mercredi. Nous sommes le 26 août. Nous fêtons les Natacha aujourd'hui. Les Monique, ça c'est pour demain. Allez, 7h30 et toute actualité sur le Nord-Ouest Vendée Plus encore. Emmanuel Achat, rebonjour.
3: Bonjour à tous. Dans l'actualité, un important incendie aux Sorinières hier, parti d'une caravane dans un bidonville. Le PS Yonnais rend hommage à Philippe Piau. À Chaland, la Maison des Arts prépare sa rentrée. Et puis on va sur l'île Noirmoutier. À 21 ans, Gaspard Petit, on a fait le tour avec son Formula Kite.
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0: Tout d'abord, un important incendie aux Sorinières.
3: Dans le sud de Nantes, hier après-midi, le feu serait parti d'un dysfonctionnement électrique dans une caravane installée dans un campement de type bidonville. Il s'est propagé à une haie, puis à un immeuble d'habitation. Son dernier étage a été détruit. Les niveaux inférieurs fortement endommagés par l'eau d'extinction. 12 logements sont inhabitables et 10 caravanes ont aussi été détruites sur 700 mètres carrés. 60 résidents ont été évacués. La mairie a ouvert la salle des fêtes pour les accueillir. 30 doivent être relogés.
0: En Vendée, deux hommes jugés pour avoir volé et tué des volailles.
3: Ce n'est pas un vol ordinaire, insiste la magistrate du parquet Fiametta Esposito à La Roche-sur-Yon hier. Propos relatés dans Ouest France ce matin. Dans la nuit du 10 au 11 octobre dernier, 17 animaux ont été tués, d'autres blessés, des poules, coqs, oies, leur crâne fracassé sur un véhicule. Leur propriétaire fait partie d'une association avicole où elle essaie de promouvoir des races locales ou en voie de disparition. 6 poules de marance blanche ont ainsi péri, elle n'en retrouve pas depuis. Elle demande 24 000 euros pour réparer le préjudice. Un seul prévenu s'est présenté au tribunal, incarcéré pour des violences commises plus tôt le même soir. Il nie les faits. Il est aussi poursuivi pour être entré par effraction chez un voisin, avoir volé des clés de sa voiture. Il nie toujours, mais l'ADN y est retrouvé. Des plumes de volaille ont aussi été retrouvées par les gendarmes à son domicile. Il a été condamné avec son complice à 6 mois de prison et devront payer tous les deux 2 400 euros à la partie civile. Le parquet avait requis 3 ans de prison, dont 1 an de sursis contre lui et 2 ans de sursis pour le deuxième prévenu.
0: Le parti socialiste Yonnais rend hommage à Philippe Piau.
3: Une figure de la gauche vendéenne, ancien premier adjoint de La Roche-sur-Yon de 1977 à 1989, député, conseiller régional, Philippe Piau est décédé samedi, quelques jours avant ses 90 ans. Pour la section du Parti Socialiste de La Roche-sur-Yon, il a été un militant passionné, figure de l'Union de la Gauche et fervent défenseur de la République et de la laïcité. Ancien cadre EDF, il a longtemps été également syndiqué à la CGT. En 1995, il quitte le PS pour rejoindre le Parti Communiste. Il a ensuite choisi de se mobiliser pour la défense de la laïcité. Un dernier hommage lui sera rendu ce vendredi à 9h45 au crématorium de La Roche-sur-Yon.
0: À la Maison des Arts, des cours d'essai sont proposés pour découvrir un instrument de musique.
3: Le Conservatoire de musique de Chaland prépare sa rentrée avec plusieurs nouveautés. Côté instruments, des cours d'essai sont proposés du 1er au 4 septembre pour découvrir avant de se lancer. Timéo Duranto est parti à la rencontre de Gaëlle Pasquette, la directrice du Conservatoire.
4: C'est simplement découverte avec les professeurs qui encadrent ces disciplines-là. Par exemple, si c'est la découverte de la trompette, si un enfant ou un adulte veut découvrir ça, bah c'est déjà rencontrer un enseignant, rencontrer un petit peu sa façon de faire, et puis c'est déjà le tenir en main, et c'est aussi se rendre compte des sensations qu'on a. Est-ce que ces sensations-là sur cet instrument nous conviennent, ou bien est-ce qu'on est plus attiré par exemple le fait de, plutôt que de souffler dans un instrument, de glisser, d'avoir un mouvement d'archet sur des cordes, et dans ces cas-là ce sera plutôt les instruments à cordes.
3: Une première approche avant de choisir l'instrument, et la Maison des Arts sera évidemment au forum des associations de Chaland samedi.
0: On va faire le tour de l'île de Noirmoutier en Formula Kite.
3: Et c'est ce qu'a fait Gaspard Petit il y a 2 semaines, le vice-champion de France espoir de kite foil chez les moins de 21 ans et moniteur à l'école de voile Maximum Glisse à l'Épine. Cet été, il s'est lancé ce défi qu'il a réalisé en 1h22, parti de l'Épine. Le jeune homme de 21 ans donc explique comment il s'est préparé pour cette épreuve.
5: Physiquement, ça allait. Il fallait être sûr de la cartographie de l'île, des rochers, etc. Une fois que ça c'était en place, j'avais pas trop de stress. Le passage sous le pont, voilà, on a regardé comment bien le passer, etc. Mais non, franchement, il n'y a pas eu trop de préparation. Hein. Donc je l'ai pris vraiment à la cool. C'est l'objectif aussi de pas trop se mettre de pression. Mais ouais, il y a eu un bateau de suiveurs avec Mathieu Gravelot, donc le patron de l'école. Lui, il m'a beaucoup aidé. Il me parlait à la radio pour un peu me dire, ok, là-bas, il y a un rocher, écarte-toi, etc. Donc voilà, c'était trop cool.
2: Le Formula Kite, c'est la classe de kite folle utilisée lors des compétitions officielles. À l'avenir, Gaspard Petit espère battre son chrono et faire le tour de l'île en moins d'une heure. Pour l'amateur de kite depuis ses 9 ans, l'objectif est surtout de participer au JO en 2028.
0: Deux jeunes chalandaises en compétition de squash à Paris.
2: C'est dans Ouest-France ce matin. Elles ont 14 ans toutes les deux. Elles sont sœurs jumelles. Chloé et Manon Charrier, licenciées au squash chaland, participent au championnat de France élite. Ouest-France rappelle qu'en 10 ans, c'est la deuxième fois seulement que deux jeunes joueuses des Pays de la Loire se qualifient pour la compétition. À Chalon, elles sont très connues dans leur club et font partie de l'équipe féminine montée en N2.
0: On y va pour la météo.
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0: Et je me suis fait une frayeur.
2: Oui, petit écran qui disparaît.
0: Il n'y avait plus rien.
2: Rien.
0: J'avais plus rien. Plus
2: c'est
0: rien,
2: bon, plus c'est rien. De retour.
0: Oui, c'est la souris qui a fait ça. Alors, la météo, 17 à 18 degrés sous les nuages ce matin. Ensuite, soleil et nuages vont se partager notre ciel. On a peut-être quelques brouillards hein, d'ailleurs sur les routes ce matin, donc soyez quand même prudents. Quelques averses localement également peuvent tomber, notamment sur les coups de midi à l'heure du déjeuner. Voilà, et puis ça prendra une tournure orageuse. Il faut savoir qu'on est en vigilance jaune quand même de 10h à 18h toute cette journée.
2: Et orange à 18h.
0: Et orange 18h jusqu'à minuit. On attend plus sérieusement des orages en début de soirée, voire en début de nuit. Hein. Donc prudence, ouais. Une fois de plus, évidemment.
2: On en reparle dans le prochain journal.
0: Exactement. Il fera quand même 28 degrés cet après-midi. Donc c'est lourd, c'est chaud. Hein. Donc vous voyez ce que ça veut dire.
2: Ouais.
0: C'est orageux. Tout à l'heure, en effet, on part à la Maison des Arts et on fait sa rentrée.
2: À l'école de musique, le conservatoire hein, de Chaland, mais effectivement, on prépare sa rentrée. Vous pouvez aussi vous commencer à y penser.
0: Oui, voilà, on va y penser. Merci Emmanuel, à tout à l'heure.
2: À tout à l'heure Arnaud.
0: Attendez, ça marche plus. Alors, on appuie sur le bouton bleu, c'est ça.
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0: Allez, c'est bientôt la fin des vacances et on vous le prouve sur la commune de Châteauneuf avec un apéro-concert qui a lieu samedi soir pour célébrer la fin de l'été. C'est la municipalité avec différents acteurs locaux qui organisent cet apéro-concert. L'entrée est totalement gratuite. Ce sera un rendez-vous champêtre à la motte féodale bien connue dans le centre-bourg de Châteauneuf. Et là, on aura le groupe Cumbia Clancé qui va assurer l'ambiance et ce sont des rythmes latinos. Donc évidemment, ambiance estivale encore quand même, évidemment pour ce samedi. Soir, ça va être super sympa. Il y aura deux pauses pour que le public puisse participer à des initiations également aux danses Amérique latine. Alors, il y a aussi le côté restauration, ne pas oublier, entre la salsa et quelques bachata, notamment des planches à apéro. Vous pouvez pré-réserver, tout indiqué sur châteauneuf85.fr. Alors, en arrivant sur place, il y en aura aussi pour vous, mais disponible selon les disponibilités proposées. Et puis, évidemment, la bière locale Plume ou encore de la sangria. Enfin, voilà, ça va être une soirée super sympa. C'est à partir de 19h, la motte féodale de Châteauneuf, apéro concert, l'entrée est libre avec ses concerts et initiations de danse, c'est gratuit. Vous avez toutes les informations sur châteauneuf85.fr. Peter Gabriel, un gros classique, un Sledgehammer arrive après l'horoscope.
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0: Double jeu, hein, tout le monde connaît évidemment Christophe Willem tout à l'heure entre 11h et midi, 02 51 49 12 60. 7h45, vos infos et 12 départements de l'ouest et du centre de la France sont placés en vigilance orange par Météo France pour des orages ce mercredi à partir de 18h. La Vendée et la Loire-Atlantique en font partie. Dans vos infos également pour ce matin, une plainte pour outrage a été déposée par des policiers marseillais à l'encontre du député LFI Sébastien Delogu qui a aussi déposé plainte, le tout après une altercation lundi. Le parquet de Marseille a ouvert une enquête de flagrance. Une initiative présentée ce matin dans Ouest France à 7 mois de la présidentielle, 150 Français tirés au sort vont se réunir de septembre à février à Paris, un week-end par mois pour réfléchir à des solutions concernant des problèmes du quotidien. Ce projet lancé par l'ingénieur Jean-Marc Jancovici est appelé un commun accord. Le Conservatoire de musique, la Maison des Arts, prépare sa rentrée. De nouveaux ateliers viennent compléter les activités déjà proposées au long de l'année. De quoi attirer de nouveaux élèves. Gaëlle Pasquette, directrice du Conservatoire, nous présente ses nouveautés au micro de Timéo Duranto.
1: Avant de parler des nouveautés de cette rentrée, Gaëlle Pasquette nous explique ce qui distingue un conservatoire.
2: C'est une école de musique en fait, c'est ça, un conservatoire, hein, qui a pour mission de former des musiciens amateurs, des bons musiciens amateurs, et qui donc propose différents parcours, dont un parcours qui est de commencer l'instrument, mais pas que, un instrument, la formation musicale, la pratique collective qui est tout de suite intégrée également, et ce sur un temps long, c'est-à-dire toute une scolarité.
1: Pour la rentrée, la Maison des Arts propose trois nouveautés. La première, un atelier bébé musique.
2: Alors cet atelier bébé musique, en fait, on l'a déjà proposé de façon ponctuelle dans le cadre de notre semaine des ateliers. L'idée, c'est en fait que les parents, le papa ou la maman, ou les deux, partagent un moment musical avec leur enfant. Ça va être autour du chant beaucoup, la voix, les sons, et c'est un moment de douceur et de partage en fait entre eux.
1: Le conservatoire propose désormais des cours d'éveil dès la moyenne section.
2: Alors c'est des petites séances, hein, puisque ça dure trois quarts d'heure. On a déjà de l'éveil à la Maison des Arts, mais à partir de la grande section, c'est des petits groupes qui vont jusqu'à 10 enfants, entre 7 et 10 enfants. C'est en fait se familiariser avec la musique par le jeu, par les sensations et par le contact avec les autres, la sociabilisation évidemment. Voilà, donc ça peut être du chant, ça peut être des jeux chantés et dansés, ça peut être de la découverte de petits instruments. Voilà, c'est déjà commencé en fait à intégrer certaines notions musicales, mais vraiment par le sensoriel, et c'est pas encore le code écrit.
1: Autre nouveauté, un atelier batucada. Explication.
2: La batucada, c'est l'orchestre de percussion brésilienne, c'est l'orchestre de samba en fait. Donc il y a tout un orchestre de percussion avec des gros tambours, des tambours plus moyens, des petits tambourines, puis

0: d'autres petites percussions qui s'ajoutent. C'est quelque chose d'assez codifié, en fait, et qui s'apprend par l'oral, oralement. C'est vraiment une transmission.
1: Pour plus de renseignements, la Maison des Arts vous accueille 5 rue des Barrières à Chalands par téléphone, mais aussi ce samedi au Forum des associations de la ville de Chalands, salle Louis-Claude Roux. Il est 7h48.
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1: 17 à 18 degrés sous les nuages ce matin, peut-être un petit peu de brouillard aussi, soyez quand même prudents. Ensuite, ça va quand même mieux, soleil et nuages vont se partager évidemment notre ciel, on n'est pas à l'abri de quelques averses, notamment à l'heure du déjeuner, nous dit Météo France. Nous partons sur une vigilance jaune à partir de 10h du matin jusqu'à 18h, pourquoi pas quelques orages isolés, notamment sur nos deux îles, l'île Dieu et l'île de Noirmoutier. Ensuite, vigilance orange, donc orage de 18h à minuit, donc on nous annonce des orages en début de soirée, voire plutôt en début de nuit. Il fera quand même un temps un peu lourd, entre guillemets, 28 degrés, 28 degrés pour cet après-midi. Céline Dion, bonjour, pardon, merci, arrive dans 2 minutes.
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0: Merci Céline Dion.
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0: Allez, belle journée avec Charlie XXX qui arrive avec son caméra. Le chiffre du jour tout à l'heure à 8h10, il sera de 10. Une fois n'est pas coutume, on va parler de billets de banque et on va se situer au niveau de l'Europe. Carrément.
2: Yes, d'accord.
0: Voilà. Il y a du changement, des futurs billets qui arrivent, on peut faire son choix. C'est ça qui est bien.
2: Okay.
0: Donc restez avec nous, je vous dévoile tout ça. Évidemment, à 8h10, on y va pour le bloc 9, il est 7h55.
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0: C'est mercredi aujourd'hui.
2: Oui, et aujourd'hui, on peut aller ce soir au Salorge à Noirmoutier avec une entrée libre pour une conférence organisée par les Amis de l'île de Noirmoutier sur le thème Le mur de l'Atlantique sur l'île avec Thomas Graffard qui est historien. On a à la Guérinière ce soir un film du ciné, c'est gratuit. Séance à 21h30, salle de la Salicorne. Et le film, c'est Boomerang, il a été tourné sur l'île de Noirmoutier. À Barbâtre, on peut aller pourquoi pas au bar Le Barbâtre avec de la chanson Celto-Latine Nadamas. Et puis demain, vous aurez une marée électronique de 16h à 21h à l'espace Océane. C'est avec Luce Productions, notamment du Martin Club, un moment festif où musique électro et convivialité se rencontrent dans un cadre d'exception. Et puis on a avec les sites patrimoniaux d'Océan Marinement des rendez-vous. Par exemple, aujourd'hui, Atelier Nature Mammifères de la Forêt. Ce sera à Biotopia dès 14h30 pour les 7-11 ans à Notre-Dame-de-Mont. On a un éveil artistique pour les 3-5 ans sur le thème de la couleur au musée Charles Milsando à 16h30. Et puis Nocturne Insolite. Qui êtes-vous ? Milsando, c'est tous les mercredis soirs à 20h30, dès 6 ans, en famille, entre amis. Les défis ludiques à réaliser pour mieux connaître l'artiste Charles Milsando à Soulan.
0: Très bien, merci Manuel. On vous retrouvera à 12h35 pour parler de la nouvelle fête de la marche sur le pays de Saint-Jean-de-Mont qui va avoir lieu au mois de septembre. Et vous allez accueillir différents invités.
2: Oui, notamment Adeline Calloc, évidemment, qui s'occupe de ce grand rendez-vous pour le pays de Saint-Jean-de-Mont Vendée-Océan. Ça démarre la semaine prochaine à partir du 6 septembre. On a déjà des inscriptions en ligne. Et donc, c'est un grand, grand rendez-vous autour de différentes marches.
0: 12h35 aujourd'hui sur Nove.
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0: Charlie XX et Caméra. Allez, bonne journée, c'est mercredi aujourd'hui, nous sommes le 26 août, on aura Rihanna, Diamonds après les infos, il est 8h du matin.
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0: Et tout d'abord Clémence Lobary, bonjour.
2: Bonjour à tous, 12 départements de nouveau en alerte orange aux orages. L'ouest de la France est concerné, une alerte qui débute en fin de journée d'Ille-et-Vilaine à la Charente en passant par le Maine-et-Loire. Météo France prévient que ces orages pourront être accompagnés de grêles, de fortes rafales de vent et de possibles ruissellements. Lundi, la France a déjà connu sa deuxième journée la plus foudroyée de 2026 avec plus de 19 600 éclairs recensés. Il promet d'accélérer la reconstruction de Mayotte. Sébastien Lecornu est attendu sur l'archipel aujourd'hui, plus d'un an et demi après le passage du cyclone Chido. Il a déjà reconnu des difficultés persistantes dans de nombreux domaines, comme l'accès à l'eau et aux soins. Sébastien Lecornu a déjà assuré dans une lettre envoyée au maire mahorais que les grands projets comme la construction d'un hôpital ou de l'usine de dessalement se feront. Cette initiative, à quelques mois de la présidentielle, 150 Français tirés au sort vont se réunir de septembre à février à Paris, un week-end par mois, pour tenter de faire émerger des solutions à des problèmes du quotidien. Un projet lancé par Jean-Marc Jancovici, expert engagé dans la transition climatique. L'âge est le principal facteur de risque de fausse couche, le résultat d'une étude de l'Institut National d'Études Démographiques. Le risque de perdre un bébé est élevé avant 20 ans, diminue ensuite, puis progresse à nouveau à partir du milieu de la trentaine. Entre 10 et 14% des grossesses se terminent par une fausse couche en France. En Australie, l'interdiction des réseaux sociaux aux moins de 16 ans ne fonctionne pas. Leur utilisation par les jeunes a en effet augmenté selon des données publiées aujourd'hui. La falsification de l'âge ou l'usage de VPN pourrait expliquer cette tendance. On rappelle qu'en France, la mesure a été censurée par le Conseil constitutionnel. Et puis, une pluie d'hommage pour Dolly Parton aux États-Unis. La chanteuse et légende de la country américaine est décédée hier à l'âge de 80 ans. Parmi ses titres les plus connus, il y a notamment Jolene. Le président des États-Unis, Donald Trump, a notamment évoqué une véritable perte pour des millions de personnes. Mais Jagger lui a rappelé que Dolly Parton a rassemblé tant de gens. Les hommages ont aussi rappelé son engagement philanthropique. Excellent début de matinée à tous.
0: Merci. La suite des infos, Emmanuel Achard, Emmanuel Rebonjour.
3: Bonjour Arnaud, bonjour à tous.
0: La Vendée en vigilance orange ce soir pour orage.
3: Oui, et tous les départements voisins, 12 au total, de l'île et Vilaine à la Charente-Maritime, en passant par la Loire-Atlantique, plus à l'est jusqu'au Loir-et-Cher. Météo France évoque une dégradation orageuse en soirée. Elle se déclenche par le sud des Pays de la Loire et se décale vers le nord en cours de nuit, associée à des phénomènes violents, possibles grêlons, rafales de vent de plus de 100 km/h. La vigilance démarre à 18h.
0: Un important incendie aux Sorinières.
3: Oui, dans le sud de Nantes, le feu serait parti d'un dysfonctionnement électrique dans une caravane installée dans un campement de type bidonville. Il s'est propagé à une haie, puis à un immeuble d'habitation. Le dernier étage a été entièrement détruit. 10 caravanes aussi. 30 personnes doivent être relogées.
0: Un atelier Batoukada arrive au Conservatoire de musique de Chalon.
3: Oui, cette rentrée, le Conservatoire de musique, la Maison des Arts, propose 3 nouveaux ateliers. Parmi eux, la Batoukada, atelier autour de percussion et de rythme. Une activité tout public dès 14 ans. On en reparle à 8h30.
0: À 21 ans, Gaspard Petit a fait le tour de l'île de Noirmoutier en Formula Kite.
3: C'est le nom que porte cette classe de kite folle utilisée en compétition officielle. Gaspard Petit est en vice-champion de France Espoir chez les moins de 21 ans. L'amateur de kite en fait depuis ses 9 ans. Il a commencé en Guyane où il a grandi. Pour sa première saison en tant que moniteur à l'école de voile Maximum Gliss à l'Épine, il a réalisé le tour de l'île en 1h22. On en reparle tout à l'heure avec lui. Il va nous expliquer à quoi ressemble justement le kite foil.
0: À tout à l'heure, 8h30.
3: À tout à l'heure, Arnaud.
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0: 2012 déjà pour Rihanna.
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0: Et oui, ça passe vite la preuve. Nous sommes déjà mercredi aujourd'hui. Alors belle journée pour ce 26 août. Nous fêtons les Natacha. Bonne fête à toutes les Natacha. Les Monique également. Et ça, c'est pour demain. On aura 10-6 avec Maniac. Et puis 10, c'est notre chiffre du jour. On parle d'un événement où vous pouvez encore voter jusqu'au 21 septembre et choisir vos billets de banque. Voilà, allez hop, je vous ai dévoilé un petit peu cet événement qui se déroule en ce moment. On voit ça après la météo et D6 bien évidemment, on y va.
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0: Allez, c'est sous un ciel voilé pour le moment et même nuageux que nous nous réveillons. 17-18 degrés en moyenne sur le nord-ouest Vendée. Puis ciel un peu plus lumineux, soleil et nuages vont se partager notre ciel. On attend quelques ondées éventuellement en milieu de journée. Et puis cette vigilance jaune tout d'abord de 10h à 18h. Et orange ce soir de 18h à minuit. Voilà, les orages sont attendus en début de soirée ou en début de nuit. Donc soyez extrêmement prudents. Pour preuve, un temps un peu lourd, 28 degrés quand même pour cet après-midi avec un vent de terre 35 à 40 km/h.
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0: Comment tu te souviens de Mélodrama, évidemment, hein. On faisait partie d'This Is.
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0: Allez, on a beaucoup de forums d'associations hein, ce premier samedi là qui arrive de rentrée. On en parle beaucoup sur Chaland. On va partir à Boin tout à l'heure pour ce samedi 29 août. Ce sera tout à l'heure à 8h20. Je vois là Lionel Richie et son All Night Long qui arrive. Shakira également. Die, die.
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0: Il est de 10 comme 10 propositions. Oui, vous, Européens, donc nous sommes invités à donner notre avis sur l'apparence des futurs billets en euros. 10 propositions, en effet. Pour pouvoir voter, les votants sont amenés à s'exprimer sur chacune des propositions en choisissant l'une des 5 options proposées. J'adore, j'aime bien, pas d'avis particulier, je n'aime pas, je déteste. Le site vous permet aussi même de justifier votre choix avec des billets qui sont globalement beaux. Les différentes coupures de ce graphisme vont bien ensemble. Ouais, vraiment, voilà, c'est complet. Et les personnalités à reproduire sur les billets ont été par contre imposées. La cantatrice grecque Maria Callas sur le billet de 5 euros. Le compositeur allemand Beethoven hein, sur celui de 10 euros. La physicienne et chimiste franco-polonaise Marie Curie pour celui des 20 euros. Voilà, en bref, vous avez de belles personnalités sur ces billets. Voilà, vous allez tout simplement sur un site qui est proposé, qui est surveillise.ecb.europa. Et là, vous allez pouvoir en effet voter en ligne. Voilà, vous allez jusqu'au 21 septembre.
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Shakira, Die Die, avec Burna Boy sur Nova Radio. Retour sur vos infos, le Parti Socialiste et Place Publique se sont accordés hier soir sur les modalités de la primaire de la gauche socialiste et démocratique qui aura lieu en deux tours, les 9, 10 et 16 et 17 octobre, pour désigner leur candidat à la présidentielle. Le décès d'une légende de la musique country, l'américaine Dolly Parton, s'est éteinte à l'âge de 80 ans à Nashville. Son neveu l'a annoncé dans une vidéo au nom de sa famille. Il évoque un bref combat contre le cancer. Donald Trump annonce la mise en berne des drapeaux pendant une semaine dans tout le pays. Foot, match important pour Lyon ce soir à domicile. Match retour du barrage de Ligue des Champions face aux Turcs de Fenerbahçe à 21h. À l'aller, les deux équipes se sont quittées sur un nul un partout. Dans le prochain journal, à 8h30, un important incendie aux Sorinières hier soir, parti d'une caravane dans un bidonville. Le Parti Socialiste Lyonnais rend hommage à Philippe Piot. À Chaland, la Maison des Arts prépare sa rentrée. À 21 ans, Gaspard Petit a fait le tour de l'île de Noirmoutier en Formula Kite. On découvre le tout à 8h30. Allez, bonne rentrée, hein. Bah, si on commence un peu à le dire quand même. Ouais. Je sais que vous êtes peut-être encore en vacances, bon, mais profitez-en. Ceci étant dit, on parle du forum des associations qui se déroule à Bouin également ce samedi, hein. On a pas mal de forums ce samedi. Donc vous allez pouvoir choisir votre club, votre asso. Voici Lionel Richie comme premier, All Night Long.

0: Ça fait plus de 40 ans qu'on l'écoute et on ne s'en lasse pas. Lionel Richie, All Night Long sur Nov.
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0: Allez, toutes les associations vous donnent rendez-vous pour ce 29 août. Il y a pas mal de forums des associations à travers le Nord-Ouest. Vendez Bouin, hein, notamment avec une quarantaine d'associations bouinaises, mais aussi des communes voisines. Alors, vous allez choisir hein, votre sport. Vous avez des associations culturelles, de loisirs, de solidarité, de patrimoine, d'activités en plein air. Voilà, chacun va pouvoir trouver son activité pour une belle rentrée, hein, tonique ou pas d'ailleurs. Hein. En tout cas, il y aura aussi des démonstrations sportives et musicales qui seront proposées pendant cet après-midi. Après-midi, c'est en effet de 14h à 18h au complexe sportif du Poiroc à Bouin. L'entrée évidemment est libre et gratuite, n'hésitez pas à vous présenter. Puis c'est un échange hein, voilà, avec tous ces clubs et tous ces bénévoles aussi qui sont là pour vivre ces nombreuses associations bouinaises. Donc on rappelle, samedi après-midi, Bouin, 14h à 18h au complexe sportif du Poiroc. Mylène Farmer, c'est à qui le tour arrive sur Nov Ma Radio dans une minute.
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0: Mylène Farmer et c'est à qui le tour. Bientôt les scripts avec Man in the Area. En attendant, le kilo, hein. Ouais, ça fait un kilo. Un kilo de joueurs. C'est bizarre hein, comme expression. Hein. Ben, un cas, ouais, un kilo, c'est ça. 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Les infos, c'est dans 3 minutes sur Novma Radio.
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0: pas mal du tout le dernier The Script avec Man in the Area sur Nov.
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0: Allez, évidemment, belle journée à vous. Mercredi, j'espère que ce sont peut-être les vacances. La rentrée approche, c'est vrai, hein, on en parle beaucoup sur Nov, ma radio.
2: On commence à compter les jours là, voilà, presque sur les doigts d'une main.
0: Tout à fait, hein, 3 jours c'est le week-end et ensuite, boum, lundi, ouais. Allez hop, là, tout le monde à l'école.
2: Voire mardi pour certains.
0: Voilà, ça exactement, fait. Tout à fait. Bon, bon courage à vous, en tout cas, on est tout cœur. On en reparlera de cette rentrée avec des forums, des associations, avec plein d'événements. Marguerite aussi pour Bellevue. Je vois aussi Kate Bush qui arrive. L'horoscope de votre journée, 8h30. On y va pour les infos. Toute l'actualité de ce mercredi matin, Emmanuel Achat, rebonjour.
2: Rebonjour, bonjour à tous. Dans l'actualité, un important incendie aux Sorinières. Hier soir, partie d'une caravane dans un bidonville. À Chalon, la Maison des Arts prépare sa rentrée. À 21 ans, Gaspard Petit a fait le tour de l'île Noirmoutier en Formule Kite. Et on va commencer avec une vigilance orange.
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0: La Vendée en vigilance orange ce soir pour orage.
2: Et tous les départements voisins, 12 au total, de l'Ille-et-Vilaine à la Charente-Maritime, en passant évidemment par la Loire-Atlantique. Plus à l'est jusqu'au Loir-et-Cher. Météo France évoque une dégradation orageuse en soirée. Elle se déclenche par le sud des Pays de la Loire. Elle va se décaler vers le nord en cours de nuit, associée à des phénomènes violents. Possible grêlons et possible rafales de vent de plus de 100 km/h ce soir. La vigilance démarre à 18h.
0: Un important incendie aux Sorinières.
2: Dans le sud de Nantes, le feu serait parti d'un dysfonctionnement électrique dans une caravane installée dans un campement de type bidonville. Il s'est propagé à une haie, puis à un immeuble d'habitation. Le dernier étage a été entièrement détruit et les niveaux inférieurs fortement endommagés par l'eau d'extinction. 12 logements sont inhabitables, 10 caravanes détruites sur 700 mètres carrés. 60 résidents ont d'abord été évacués, la mairie a ouvert la salle des fêtes pour les accueillir et 30 doivent être relogés.
0: Le Parti Socialiste Lyonnais rend hommage à Philippe Puot.
2: Une figure de la gauche vendéenne, ancien premier adjoint de La Roche-sur-Yon de 1977 à 1989, député conseiller régional, Philippe Puot est décédé samedi, quelques jours avant ses 90 ans. Pour la section du PS de La Roche-sur-Yon, il a été un militant passionné, figure de l'Union de la gauche, fervent défenseur de la République et de la laïcité. Ancien cadre d'EF, il a été longtemps aussi syndiqué à la CGT. En 1995, il quitte le Parti Socialiste pour rejoindre le Parti Communiste et a ensuite choisi de se mobiliser pour la défense donc, de la laïcité. Un dernier hommage lui sera rendu vendredi à 9h45 au crématorium de La Roche-sur-Yon.
0: Un atelier Batoukada arrive au Conservatoire de Musique de Chalon.
2: À cette rentrée, le Conservatoire à la Maison des Arts propose 3 nouveaux ateliers. Parmi eux, la Batoukada, atelier autour de percussion et de rythme. Une activité tout public à partir de 14 ans. Gaëlle Pasquet, directrice du conservatoire, nous présente cette nouveauté au micro de Timéo Duranton.
3: La Batoukada, c'est l'orchestre de percussion brésilienne, c'est l'orchestre de samba en fait. Donc il y a tout un orchestre de percussion avec des gros tambours, des tambours plus moyens, des petites tambourines, puis d'autres petites percussions qui s'ajoutent. C'est quelque chose d'assez codifié en fait et qui s'apprend par l'oral, oralement. C'est vraiment une transmission qui se fait comme ça. C'est ouvert à tous effectivement. Alors, ça ne veut pas dire que c'est facile d'emblée, mais on progresse rapidement et c'est bien qu'il y ait une assiduité aussi. Je crois que ça fait partie, ces orchestres de percussion, des pratiques possibles sans avoir un prérequis, sans avoir un bagage et sans savoir lire les partitions.
2: Alors, vous avez une réunion d'information sur le sujet ouverte à tous à organiser mercredi prochain, le 9 septembre, le mercredi suivant à 18h. L'occasion de faire le point sur les infos générales du conservatoire. Et puis samedi, la Maison des Arts sera évidemment au Forum des Assos. Salut Claude Roux à Chalon.
0: À 21 ans, Gaspard Petit a fait le tour de l'île de Noirmoutier en Formula Kite.
2: C'est le nom que porte cette classe de kite foil utilisée en compétition officielle. Gaspard Petit en est vice-champion de France Espoir chez les moins de 21 ans. L'amateur de kite en fait depuis ses 9 ans. Il a commencé en Guyane où il a grandi pour sa première saison en tant que moniteur à l'école de voile Maximum Gliss à l'Épine. Il a réalisé le tour de l'île en 1h22. Alors jeune homme décrit à quoi ressemble un kite foil.
4: C'est du kitesurf, ok, mais un peu revisité avec une voile à caisson qui ressemble un peu à un parapente, une voile très légère, très fine, et comme support, donc c'est une planche avec un foil en dessous donc qui permet de voler au-dessus de l'eau et en fait ça réduit la traînée. On a des pointes à 80 km/h, par exemple le tour de l'île là, je l'ai fait en moyenne à 60 km/h quoi, à peu près. Ouais.
2: Mais en 1h22, on était que le kite foil est la discipline la plus rapide des Jeux Olympiques d'été avec des pointes à 80. Donc à l'avenir, Gaspard espère battre son chrono et faire le tour de l'île en moins d'une heure. Et son objectif le plus important, c'est surtout de participer aux JO en 2028.
0: Un match amical de reprise pour la Roche Vendée Basket.
2: La nouvelle équipe a repris l'entraînement il y a 2 semaines. Premier match ce soir à 20h aux Oudéry face à l'AL PCM Nantes qui évolue en N1 féminine. Le coach Romain Garde veut voir ses joueuses solidaires et généreuses. Elles vont, elles, évoluer en Ligue 2. Le groupe profondément modifié sur les 10 joueuses présentes ce soir, 8 sont des recrues, avec 2 jeunes du centre de formation.
0: On y va pour la météo.
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0: Bon, vous l'avez dit, vigilance jaune tout d'abord à partir de 10h ce matin jusqu'à 18h et vigilance orange à partir donc de 18h jusqu'à minuit. Alors, on le voit bien par les températures. Hein. Déjà, on a des risques localement d'ondées hein, pour cette fin de matinée, nous dit Météo France. Et pourquoi pas orageuse, notamment sur nos deux îles, hein, l'île Dieu et l'île de Noirmoutier. Soleil et nuages vont se partager de ciel. 28 degrés quand même cet après-midi, donc on voit bien des températures qui remontent.
2: Ça va monter.
0: Hein, ça va être un peu lourd.
2: Et ça va redescendre. Et
0: voilà, donc en début de nuit, peut-être en effet des orages hein, avec cette vigilance orange que vous avez annoncée. C'est un vent de terre, 35 quand même à 40 km/h. Voilà tout ça.
2: Oui.
0: Soyez prudents.
2: On va être prudents.
0: Exactement. Tout à l'heure, eh bien, on parle de cet exploit de Gaspard Petit.
2: Hein. Oui, on a un champion sur l'île de Noirmoutier, Gaspard, et c'est Baptiste Pinson qu'il a évidemment rencontré.
0: Merci, c'est dans 9 minutes.
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0: Le dernier Marguerite, belle vie.
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0: Merci, merci à vous évidemment de nous être fidèles depuis des années, encore plus en ce moment, dans cette période de fin d'été, de retour évidemment avec la rentrée. On en parlait tout à l'heure. On parlait aussi des rendez-vous de l'été. Hein. On vous rappelle, on va parler de la fête de la marche sur le pays de Saint-Jean-de-Mont à 12h35 dans les rendez-vous de l'été. Et puis ce soir avec Baptiste, spectacle de la déferlante à Notre-Dame-de-Mont avec la compagnie POC. Ça s'appelle BPM, un trio légèrement fou et foncièrement sympathique qui jongle du rap indien au funk en passant par l'électro. À mon avis, c'est génial. C'est à 21h30 au Pigeonnier. C'est un concert jonglé à ne surtout pas manquer, on rappelle, dans le cadre de la déferlante. Donc c'est gratuit. Kate Bush arrive sur Novma Radio après l'horoscope, évidemment, de votre journée.
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0: Un magnifique Kate Bush sur Norma Radio et Running Up That Hill, 8h presque 45 minutes. Allez, le tube de l'été tout à l'heure entre 11h et midi. 2007, hein. Bientôt 20 ans pour ce gros hit. Les tubes de l'été, double jeu. 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Retour sur vos infos. 12 départements de l'Ouest et du centre de la France sont placés en vigilance orange par Météo France pour des orages ce mercredi à partir de 18h. La Vendée, la Loire-Atlantique en font partie. Une plainte pour outrage a été déposée par des policiers marseillais à l'encontre du député LFI Sébastien Delogu, qui a aussi déposé plainte. Le tout après une altercation lundi. Le parquet de Marseille a ouvert une enquête de flagrance. Une initiative présentée ce matin dans Ouest France, à 7 mois de la présidentielle, 150 Français tirés au sort vont se réunir de septembre à février à Paris, un week-end par mois, pour réfléchir à des solutions concernant des problèmes du quotidien. Ce projet lancé par l'ingénieur Jean-Marc Jancovici est donc appelé un accord commun. À 21 ans, Gaspard Petit est professeur de kitesurf, wingfoil et foil électrique à l'école de voile Maximum Gliss à Lépine, vice-champion de France espoir de kitefoil chez les U21. Gaspard s'est lancé un défi pendant sa saison à Noirmoutier, faire le tour de l'île en Formula Kite, la classe de kitefoil utilisée en compétition officielle. Baptiste Pinson.
1: Près de 70 km, c'est la distance qu'a parcouru Gaspard Petit en 1h22 il y a deux semaines. Parti de Lépine, le jeune qui a grandi en Guyane détaille la naissance de son projet.
2: J'aime bien voir ce qui m'entoure, là où je m'entraîne en kitefoil. J'aime bien visiter les lieux et faire le tour de l'île. Ça m'a vraiment permis de voir toute la côte. J'ai vraiment kiffé, quoi. Je pense que ça apporte un petit peu du renouveau sur l'île parce que je pense que c'est la première fois que ça arrive sur l'île, le tour de l'île en 1h22 dans ce genre de discipline olympique. Je pense que les gens ont pas l'habitude de voir ça. Et voilà, je trouve ça cool d'apporter un peu de renouveau et de nouveaux sports surtout.
1: Déjà réalisé en foil électrique ou encore en jet ski, le tour de l'île de Noirmoutier en kite foil est sûrement une première. Le moniteur donne son ressenti sur sa performance.
2: Je suis carrément content. C'était pas facile. Enfin, j'ai pas eu de crampes ni rien. J'étais en balade, mais avec une vitesse. J'allais pas hyper vite, mais j'allais pas hyper lentement. Je voulais surtout assurer le coup, boucler vraiment ce tour de l'île. Le prochain objectif, ce sera essayer de le faire en moins d'une heure.
1: Le manque de vent, les algues, mais aussi une ligne de pêche ont mis en difficulté Gaspard dans son périple. Et un endroit en particulier a donné du fil à retordre aux sportifs de haut niveau.
2: À partir du bois de la chaise jusqu'au pont. Voilà, parce que le vent, il venait de la mer, donc il venait des éoliennes qui sont au large. Et donc forcément, quand on est au Gois, ben, le vent est un peu protégé par l'île et un peu déstabilisé par l'île. Donc là, c'était un petit peu passage compliqué où il n'y avait pas beaucoup de vent. Comme j'ai dit, les courants du Gois, etc., c'était pas simple. Et puis le pont aussi, un peu chaud, mais c'est passé.
1: Un bateau a accompagné l'athlète tout au long du tour de l'île. Le but, filmer, mais surtout aider Gaspard en cas d'obstacle ou de problème. À l'avenir, le passionné de sport nautique espère battre son temps avec un chrono de moins d'une heure.
0: À noter que le Formula Kite est une discipline olympique depuis 2024. C'est d'ailleurs le sport le plus rapide des Jeux Olympiques d'été avec des pics de vitesse à 80 km/h. Pour Gaspard Petit, amateur de kite depuis ses 9 ans, l'objectif est de participer aux JO de 2028. Autant vous dire qu'on va le suivre de très très près, évidemment sur Norma Radio. Allez, un rappel de la météo dans deux minutes, juste après Riviera, She Doesn't Mind.

0: Et She Doesn't Mind et Riviera sur Nove.
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0: Bon, vigilance jaune, orage à partir de 10h et orange à partir de 18h. Éventuellement quelques orages, notamment sur nos deux îles et peut-être sur la côte vendéenne pour ce milieu de journée. Donc soyez prudents. Donc soleil, nuages vont se partager notre ciel. On attend quand même 28 degrés cet après-midi avec un vent de terre, un vent d'est de 35 à 40 km/h. Et donc vigilance orange, on attend en début de soirée ou début de nuit, notamment cet épisode orageux. Je dis bien éventuellement parce qu'on a bien vu que les orages des fois passaient à côté. Donc il faut être extrêmement prudent avec pluie, grêle, mais aussi parfois des passages venteux très importants. C'est ce qui est annoncé par Météo France.
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0: l'âge de 73 ans, Chaka Khan, son grand retour avec Snoop Dogg. Hein. Ouais, c'est une réussite en plus. Hein. On adore, nous, sur Nova Radio. Bon, on aura la reine de la pop, Madonna, avec Sabrina Carpenter, mais aussi Grégory Le Marchal, avec Écrit l'Histoire, 9h.
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2: Bonjour à tous. L'ouest de la France sous la menace de nouvelles intempéries. 12 départements sont en vigilance orange aux orages. Une alerte qui débute en fin de journée d'Ille-et-Vilaine à la Charente en passant par le Maine-et-Loire. Météo France prévient que ces orages pourront être accompagnés de grêles, de fortes rafales de vent allant de 80 à 100 km/h. Et le site spécialisé Extrême Météo met en garde contre un risque de tornade comme celle qui a frappé le village de Poma dans l'Aude. Le Parti Socialiste et Place Publique trouvent un terrain d'entente sur la primaire. Ils ont ratifié hier l'accord trouvé sur les modalités d'organisation. Les candidats devront se déplacer entre le 1er et le 15 septembre. Pour l'instant, 4 sont sur la ligne de départ. Raphaël Glucksmann, les députés Philippe Brun et Jérôme Guedj, ainsi que Ségolène Royal. Une primaire qui n'a pas convaincu Karim Bouamran. Le maire PS de Saint-Ouen et candidat à l'élection présidentielle a annoncé qu'il n'y participerait pas. Il l'a déclaré ce matin sur le plateau de TF1 en affirmant être le meilleur pour rassembler les Français. Cette violente agression hier dans le 11e arrondissement de Paris. Un cycliste a été poignardé par un homme qui a pris la fuite. Selon les premiers éléments relevés sur place, un différend aurait éclaté entre la victime et le conducteur d'une voiture après un accident matériel. Le cycliste a été transporté à l'hôpital avec un pronostic vital engagé. C'est une des rares personnalités qui rassemblait tout le monde aux États-Unis. La chanteuse Dolly Parton est décédée hier à l'âge de 80 ans. Une annonce de sa famille. Donald Trump a annoncé que les drapeaux seraient mis en berne. La superstar de la pop américaine Taylor Swift, qui a fait ses débuts dans la country, a salué la mémoire d'une artiste éternellement généreuse. Et puis on termine avec un mot de sport. Il y a du football à suivre ce soir. C'est le barrage retour de la Ligue des Champions. Une semaine après son match nul sur la pelouse de Fenerbahçe, un partout, Lyon reçoit les Turcs pour le match retour au Groupama Stadium. L'OL, qui on le rappelle, n'a plus disputé la Ligue des Champions depuis 6 ans, a donc la pression. C'est une rencontre à suivre à partir de 21h. Voilà pour l'essentiel de l'actualité. Excellente matinée à tous. 9.

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1: Voici en effet sur Novma Radio Jean Schulte, c'est Confidence pour Confidence. On est en 1981. 700 000 exemplaires vendus quand même, hein, pour ce gros succès. Hein. Celui qui a fait partie d'ailleurs de l'orchestre de Jacques Martin. Si, si, Dimanche Martin, ça parle à certaines générations. Voilà, un excellent musicien, hein, faut le dire. Hein, son plus gros succès. Confidence pour Confidence, écoutez bien le texte, il est magnifique. Jean Schulte sur Novma Radio, allez, belle journée.

une façon bien à lui d'écrire, hein. C'est vrai, quand on écoute bien le texte, Jean Chutey, c'est à l'instant Confidence pour Confidence. Un autre artiste français, voilà, téléphone à l'époque d'ailleurs en 1981. Belle carrière ensuite en solo, vous le savez. Jean-Louis Aubert pour Saute, on aura DJ Goja avec Jason Derulo, ça c'est encore le son de l'été. Mais Chico, sur Nova Radio, bonne journée.

0: Didi Goja, Jason Derulo sur Nov Radio. Allez, on parlait du forum des associations à Blois. Il y en a plein sur le nord-ouest Vendée, évidemment, ce samedi. On a celui aussi de la ville de Chalons. 118 associations seront réunies ce samedi au salle Louis-Claude Roux. C'est le lieu, le bon moment pour prendre un maximum d'infos, évidemment, pour s'inscrire à une activité, quel que soit votre âge. Vous allez échanger avec tous les bénévoles de ces 118 associations représentées samedi. Il y a aussi des démonstrations dans la prairie avec sport, loisirs, culture et animation, solidarité, action sociale, environnement, famille et éducation. Voilà, toutes les thématiques sont au rendez-vous. Voilà, donc ce forum des associations, samedi 29 août de 10h à 17h30, salle Louis-Claude Roux, l'entrée est totalement libre. Et pendant que vous allez au forum, à un moment donné, vous allez aussi à la braderie des commerçants de Chalons. Vous avez un corridor qui a été prévu, parce que c'est le montage, évidemment, de la foire des miniers qui commence la semaine prochaine, vendredi. Donc un corridor a été prévu pour que vous puissiez passer entre la salle Louis-Claude Roux, ça fait une petite marche à pied, jusqu'au centre-ville de Chalons pour faire, évidemment, vos achats. Bonnes affaires, quand même, les bonnes affaires qui arrivent. Allez, bon forum des associations à tous.
1: J'y vais ou j'y vais pas? Retrouvez les horaires des marées pour traverser le passage du Gois en toute sécurité.
0: Allez, une marée basse à 11h, un coefficient qui remonte à 63 pour aujourd'hui, ce matin. Vous pouvez traverser le passage du Gois. Guettez là, à partir de vers 9h30 et jusqu'à 12h30, vous pourrez traverser le passage du Gois. Soyez prudents quand même.
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8: 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Bon, maintenant je vous ai tout dit, il ne me reste plus qu'à replonger.
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1: C'était Rizza avec Boosté. Ben, j'espère que vous êtes boosté, évidemment, hein, pour cette rentrée qui se précise. Justement, le bloc-nord, on va sûrement parler de forum d'association. Juste après, on envoie Benny Blanco avec son Reven Is Alvare. On aura Katy Perry, Sia Wake Tonight. Et puis, dans 20 minutes, on appelle pour la dernière fois à l'île de Noirmoutier. Alors, la dernière fois pour cet été, évidemment, et nos coups de fil, hein, nos offices de tourisme. On va contacter Laetitia. Ce sera donc tout à l'heure dans une vingtaine de minutes. Pour le moment, c'est l'heure justement du bloc-nov, comme promis. Voici Emmanuel.
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2: Un rendez-vous ciné ce soir, salle de la Salicorne à la Guérinière avec le film Boomerang à 21h30. Le film tourné sur l'île de Noirmoutier, c'est gratuit, sans réservation. Dernière semaine de déferlante, on retrouve ce soir à Notre-Dame-de-Mont BPM avec la compagnie POC. C'est au Pigeonnier à 21h30. Un trio légèrement fou et foncièrement sympa qui jongle du rap indien au funk en passant par l'électro. On parle d'un concert jonglé. À 18h demain, dans le jardin de la mairie de Lépine, retrouvez le groupe Joanne et les Garçons pour un son groovy, influence rock, soul, blues. Les amis de l'île de Noirmoutier proposent une conférence ce soir au Salorge avec un thème, le mur de l'Atlantique sur l'île de Noirmoutier, proposé par l'historien Thomas Graffard, l'entrée gratuite. Attention, le match de préparation du VCB face à l'Aurore Vitré est annulé ce soir à la demande du club breton, mais on retrouve le VCB Vendée Chalon Basket version N2 demain pour un match amical face à Pornic, salle Vrigno, à 20h, entrée gratuite. Ce jeudi, un spectacle à Noirmoutier au petit bois du Cheminet. C'est Souffle Nu, un solo, violoncelle et voix organisé par la ville avec Juliette Divry. Elle vous propose une balade contemplative, sensible et musicale au petit bois donc du Cheminet. C'est gratuit. Vendredi, à Red Zone à Chalon, la zone SBK est de retour pour une soirée placée sous le signe de la danse latine, de la bonne humeur. C'est des 20h avec déjà bachata débutant, salsa inter, kizomba, initiation et à 21h, deux salles, deux ambiances avec deux DJ.
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0: on a reconnu la voix de Sia, évidemment, Wake Tonight sur Nova Radio.
1: Bonne journée.
0: Allez, on vous prépare toujours à de beaux rendez-vous pour demain soir 21h30, direction la Barre de Mont avec le spectacle Créature qui nous plonge vraiment dans un univers singulier. Que se passerait-il? Écoutez bien, hein, si les animaux venaient à disparaître de la surface de la Terre, que resterait-il de nos souvenirs d'enfance, de nos émerveillements face à la diversité du vivant? C'est dans cet univers singulier que nous plonge la compagnie Le Chat Fou avec son spectacle Créature, conçu un peu à la manière, vous savez, d'un film muet. Alors, c'est à 21h30, c'est à l'espace du Petit Bois, tout public. L'entrée est gratuite, hein, entre réalisme, fantastique et imaginaire. Créature propose une expérience visuelle et poétique et humoristique. Rien n'est oublié, hein, chaque objet peut devenir une créature. Voilà, donc Créature, hein, ne pas manquer. Demain soir, 21h30, on rappelle, à l'espace du Petit Bois, à la Barre de Mont. Alex Warren arrive, également Superbus. Ok, KO, bonne matinée.
1: Love.

0: le meilleur de Tina Turner, surnommée la tigresse, hein, elle faisait des sacrés concerts évidemment.
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0: Allez, comme je vous le disais tout à l'heure, 9h30, c'est le tout dernier pour l'île de Noirmoutier, évidemment, nos coups de fil à nos offices de tourisme. Et pour ce dernier coup de fil en ligne, nous avons Laetitia. Bonjour Laetitia.
2: Bonjour, bonjour.
0: Alors, on a pas mal de rendez-vous encore pour cette semaine et même la semaine prochaine. On va commencer avec un événement qui s'appelle Marée électronique qui se déroule à Barbâtre.
2: Tout à fait. Ça se passe demain et c'est en collaboration avec la mairie de Barbâtre et la société Luce Productions qui est heureuse de vous convier à une nouvelle édition de la Marée électronique. C'est un rendez-vous pour un moment festif où musique électronique et convivialité se rencontrent dans un cadre d'exception. Sur place, vous trouverez des food trucks locaux, un bar, un espace d'animation, le tout dans une ambiance électro chaleureuse et ça se passe de 16h à 21h, place de l'Océan à Barbâtre. Donc,
0: voilà, c'est un beau rendez-vous, vous qui aimez l'électro, surtout ne le manquez pas. On a Souffle Nu également, c'est un solo violoncelle et voix qui va se dérouler à Noirmoutier-en-Lille.
2: C'est ça, c'est demain également et c'est Juliette d'Ivry qui nous propose une balade entre course éperdue et contemplation sensible dans les recoins infinis d'un imaginaire mystérieux, doux, parfois inquiétant. Elle s'éloigne des codes classiques pour inscrire son violoncelle dans une musique organique et poétique, une musique vivante, libre, instinctive. Et ça, c'est à 20h30 au Petit Bois du Cheminée à Noirmoutier-en-Lille.
0: Allez, dans les derniers rendez-vous de cette saison estivale, ne manquez pas lundi le marché artisanal de Noirmoutier-en-Lille.
2: Exactement, c'est le dernier de la saison, c'est des ventes par des créateurs, producteurs, artisans locaux. Ça a lieu sur la place du marché de Noirmoutier-en-Lille et ça se passera de 10h à 19h.
0: Et allez, un petit peu plus loin dans le temps, la semaine prochaine, vendredi 4, on a un temps fort avec un concert de Sophie Rivière à Barbâtre.
2: Exactement, et donc c'est une pianiste originaire de Lille qui aime faire résonner le piano en pleine nature, que ce soit sur la plage, dans les marais, toujours dans le respect des sites naturels. Son univers musical, à la croisée du piano néoclassique et de l'improvisation, s'inspire de la mer, des paysages de l'île et de son enfance auprès des marins. Et ça se passe donc vendredi 4 septembre à 19h au Moulin de Revers, au camping des Onchères, à Barbâtre.
0: Merci Laetitia, vous remercierez également Chloé et puis Hortense.
2: Avec
0: évidemment,
2: hein,
0: qui ont assuré ces directs depuis le début du mois de juillet. Bah, écoutez, bonne fin de saison, hein, parce que ça continue. On sait qu'au mois de septembre, on a toujours beaucoup de monde également sur l'île de Noirmoutier et ailleurs. Merci, belle journée.
2: Toujours. Merci, au revoir.
0: Au revoir.
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0: Oh, Sniff, hein, ça fait quelque chose. Bah oui, c'est la fin de l'été, hein. Enfin la fin en tout cas de cette grille estivale, puisque lundi, hop là, on se remet évidemment d'aplomb comme vous, hein. Lundi, mardi, c'est la grande rentrée un peu pour tout le monde. Bon courage. Bon, pour le moment, on a le tube de l'été qui va arriver, on a encore tous les bons plans, la météo des plages avec Lola qui va s'installer évidemment tout à l'heure. Donc vous restez avec nous sur Nov, ma radio. Je vois de beaux avec de magnétiques qui arrivent et puis petite piqûre de rappel quand même pour Christophe Willem, le tube de l'été tout à l'heure entre 11h et midi. Dès que vous l'entendrez, 02 51 49 12 60. Et à vous, évidemment, les cadeaux de l'été. Il y en a encore plein. 9h53 sur Nov.
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0: Et c'était Tibbs avec Take Me Away sur Nova Radio. Tovlo et Stromae, des fleurs arrivent. Et Tom Odell, on va se souvenir de Nova Love. Après les infos, il est 10h.
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2: Bonjour à tous. Le retour des intempéries dans l'ouest de la France. 12 départements sont en vigilance orange aux orages. Une alerte qui débute en fin de journée en Ille-et-Vilaine jusqu'à la Charente en passant par le Maine-et-Loire. La Météo France prévient que ces orages pourront être accompagnés de grêles, de fortes rafales de vent et de possibles ruissellements. Sébastien Lecornu à Mayotte aujourd'hui. Le Premier ministre doit tenter d'accélérer la reconstruction de l'archipel plus d'un an et demi après le passage du cyclone Chido. Il a déjà reconnu des difficultés persistantes dans de nombreux domaines, comme l'accès à l'eau et aux soins. Sébastien Lecornu a déjà assuré dans une lettre envoyée au maire Mahoré que les grands projets comme la construction d'un second hôpital ou de l'usine de dessalement se feront. L'agresseur présumé d'un cycliste toujours activement recherché. Les faits se sont déroulés hier en début d'après-midi dans le 9e arrondissement de Paris. Le cycliste a été poignardé par un homme qui a pris la fuite et selon les premiers éléments relevés sur place, un différend aurait éclaté entre la victime et le conducteur d'une voiture après un accident matériel. Le cycliste a été transporté à l'hôpital avec un pronostic vital engagé. C'est une première dans le secteur aérien en France. Le cancer du sein d'une hôtesse de l'air a été reconnu comme une maladie professionnelle par le tribunal judiciaire de Bayonne. Entre 1989 et 2019, cette femme âgée de 59 ans et en rémission a cumulé plus de 12 600 heures de vol, dont plus de 6 500 de nuit. Et la justice a souligné le rôle du travail de nuit, de l'exposition au rayonnement ionisant et au tabagisme passif. Une pluie dommage pour Dolly Parton aux États-Unis. La chanteuse et légende de la country américaine est décédée hier à l'âge de 80 ans. Parmi ses titres les plus connus, Jolene. Le président Donald Trump a notamment évoqué une véritable perte pour des millions de personnes. Mick Jagger a rappelé que Dolly Parton a rassemblé tant de gens. Les hommages ont enfin rappelé son engagement philanthropique. Et puis on termine avec du sport. Il y a du foot ce soir avec le barrage retour de la Ligue des Champions. Lyon reçoit le Fenerbahçe à 21h. Au match aller, les deux clubs s'étaient quittés sur un match nul, un partout. Excellente matinée à tous. 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
1: Dove Lo et Stromae avec des fleurs, s'il vous plaît. 10h08.
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1: Allez, pleine période disco, voici un grand artiste qui l'a tout signé, tout produit en plus. Hein. C'est Cash Machine, même au quotidien. Ah ouais, reçoit vraiment des rentes mensuelles très importantes. Patrick Hernandez et Born to Be Alive sur Nova Radio.

des années 70, 1979, Patrick Hernandez, son Born to be Alive. C'est là où il va faire venir en Europe et en France d'ailleurs Madonna, hein, ouais, qui était danseuse, hein, et uniquement danseuse à l'époque. La suite, évidemment, vous la connaissez. Bon, énorme succès, on vous l'a dit, pour Patrick Hernandez, son Born to be Alive. Il avait un faux mot lorsqu'il dansait autour, hein, d'ailleurs. C'était plutôt bien foutu. On aura Zazie, peu importe. Et puis également, Francis on my mind, une nouveauté Nov. Think about me sur Nov, ma radio.

0: Vivement l'album, hein. Zazie, peu importe.
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0: Bonnes vacances à vous, c'est le cas évidemment en Nord-Ouest Vendée, que vous soyez des locaux comme des vacanciers, hein, venus passer votre semaine de vacances ici. Belle journée à vous, hein, bien évidemment, hein, les vacances ça se poursuit, hein, même après toujours une belle arrière-saison au mois de septembre. Alors, on verra ça à côté météo, vous voyez ce que je veux dire. 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Hein, donc vous jouez à un moment ou à un autre et vous invitez un ou une amie. Et encore, on est gentil parce que vous partez à 4. Ça aurait pu être 3 amis. Hein. Ouais, non, un ou une amie. Bonne chance à vous, les années vinyles avec ABBA pour Dancing Queen. On aura Julien Doré. Et puis également, nouveauté Nov, hein, le nouvel Esmé qui nous revient avec Insomnie.
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0: Terrible les insomnies, hein. Eh, Smé, hein.
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0: Voilà, celle qui avait fait partie de The Voice, hein, qui avait choisi d'ailleurs Zazie, qui a continué son petit bonhomme de chemin. D'ailleurs en solo, hein, désormais, puisqu'elle n'a pas gagné, on le saurait. Mais c'est bien, hein, ce qu'elle fait, c'est bien. Belle journée sur Nov, ma radio, quoi faire ou bouger dans le nord-ouest Vendée. Le bloc Nov est là justement pour solutionner ce problème. On comprend que c'est un problème. Vous avez envie de bouger. Juste après, on aura Olivia Dean avec Soizy, Bébé Brune, encore Tammy Mpala. Et puis on va parler d'un beau rendez-vous qui arrive vendredi à Froid de Fond. Ça s'appelle À Fond, Froid de Fond. À moins qu'on en parle dans le bloc Nov. On écoute tout de suite Emmanuel.
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2: Bouin prépare son forum associatif. C'est samedi au complexe sportif du Poirot des 14h à la Garnache. C'est dimanche matin au complexe sportif aussi. Samedi, grande braderie de l'été à Chalon avec Chalon Je T'aime de 9h à 19h. Profitez du déballage des commerçants devant leur boutique. Un espace créateur, place Aristide Briand. Animation gratuite dans la journée et centre-ville entièrement piéton pour l'occasion. Ce samedi aussi, on va saluer Claude Roux pour le forum des assos chalandaises. Plus de 100 sur place avec également les services de la ville de Chalangois et plein d'infos à glaner. Samedi, Châteauneuf vous invite à un rendez-vous estival pour terminer l'été en beauté. Dès 19h, la Motte Féodale vous accueille avec un apéro-concert gratuit ouvert à tous, de la musique avec le groupe de cumbia Clancé qui assure une ambiance latino. Initiation au programme, hein, aux danses latines, salsa et bachata. Et puis les producteurs de Châteauneuf préparent des planches apéritives. Il faut les réserver sur le site internet de la commune, via aussi réseaux sociaux et puis directement sur place selon les stocks disponibles. Bar à huîtres, stand de crêpes et buvettes évidemment sur place. La Sauvegarde Active organise une balade familiale, marche et footing gourmand le dimanche 20 septembre à la Garnache. Au départ de l'ancienne gare, vous aurez plusieurs parcours de 7,5 km, 12,5 km et en nouveauté ce footing gourmand sur le plus grand parcours avec des départs entre 10h30 et 11h. Inscription sur LOSO, on recherche la Sauvegarde Active et c'est jusqu'au 14 septembre.
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avec Jenny Dracola sur Nove, ma radio à fond, froid de fond. Ça, c'est pour ce vendredi après-midi et vendredi soir. C'est une belle journée de retrouvailles, quelque part avant la rentrée en plus. Ça tombe très très bien. C'est la troisième année qu'a lieu cette belle manifestation en plein air, organisée sur la prairie de l'espace Anne Roumanoff. Donc, dès 14h, des animations et des jeux encadrés seront proposés par l'Arpenteur, la structure, vous savez, de Charlengois. À partir de 17h, vous retrouverez également vos artisans et commerçants locaux, froid de fond. Qui plus est, viendront présenter leur activité. Et puis, vous aurez également de la restauration sur place qui permettra d'attendre la soirée ciné plein air. Voilà, sur grand écran, vous allez retrouver le film Nos Jours Heureux, une comédie sortie en 2006 et réalisée par Olivier Nakache et Eric Toledano, avec entre autres Omar Sy, Jean-Paul Rouve, Marie-Lou Berry et d'autres encore. Ça va être une belle ambiance donc, pour terminer la journée. C'est gratuit, évidemment. Tout se déroule dans la prairie de l'espace Anne Roumanoff. Donc, en famille, on est avec les enfants vendredi après-midi, puis on passe la soirée également sur place. Belle journée sur Nove, Sébastien Tellier, Slater pour Attraction avec Juliette Armanet, la voix oui, de Juliette Armanet, et Jean-Jacques Goldman. Retrouvez le must, on ne peut pas faire mieux encore un matin. Arrive sur Nove, ma radio, à tout de suite.

0: Eh, c'était chouette ça.
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0: Je vous ai entendu chanter jusqu'à la radio. C'est pour vous dire. Pour vous dire. Bon, on connaît les paroles par cœur, hein. Ça facilite les choses. Jean-Jacques Goldman, évidemment. Bon, dans les rendez-vous, évidemment, de l'été, on manque pas des invités encore aujourd'hui. On va parler de la nouvelle fête de la marche sur le pays de Saint-Jean-de-Mont. On accueille Adeline Caloc, mais aussi Jean-Louis Ribble pour les marcheurs montois. Donc voilà, Adeline Caloc est en charge de l'attractivité des développements du pays de Saint-Jean-de-Mont, Vendée-Océan, et Jean-Louis Ribble des marcheurs montois. Donc on va marcher en septembre, s'il vous plaît, pour cette belle manifestation. À écouter à 12h35 nos invités en direct, évidemment, sur Nov, ma radio. Également Baptiste, hein, tous les soirs est d'en sortir avec Lola, et à 18h-19h, eh bien, il nous parle du spectacle de la déferlante à Notre-Dame de Mont avec la compagnie POC. Ça s'appelle BPM. C'est un trio donc légèrement fou et foncièrement sympathique qui jongle du rap italien au funk en passant par l'électro. Ça, à mon avis, c'est à voir absolument, hein. Et en plus, un spectacle gratuit puisque, évidemment, c'est la déferlante. C'est au Pigeonnier, c'est à 21h30. Donc ce soir, on en saura plus à 18h et 19h avec Baptiste. Samber arrive, on aura Charlotte Cardin et Teddy Swims.
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0: Gros succès pour Teddy Swims. On aura passé tout l'été avec lui, même le printemps d'ailleurs. Hein. Et pourquoi pas un peu la rentrée hein. On va le garder un petit peu sous le coude quand même. Belle journée sur Nov Ma Radio. Oh, ça y est, 11h. Hein. Bientôt le top tube. Hein. Enfin, le tube de l'été même pour gagner des cadeaux. Pour le moment, 11h, les infos et juste après, Jennifer.
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2: Bonjour à tous. L'ouest de la France sous la menace de nouvelles intempéries. 12 départements sont en vigilance orange aux orages. Une alerte qui débute en fin de journée d'Ille-et-Vilaine à la Charente en passant par le Maine-et-Loire. Météo France prévient que ces orages pourront être accompagnés de grêles, de fortes rafales de vent allant de 80 à 100 km/h. Le site spécialisé Extrême Météo met en garde contre un risque de tornade comme celle qui a frappé le village de Poma dans l'Aude. Il promet d'accélérer la reconstruction de Mayotte. Sébastien Lecornu est attendu sur l'archipel aujourd'hui, plus d'un an et demi après le passage du cyclone Chido. Il a déjà reconnu des difficultés persistantes dans de nombreux domaines, comme l'accès à l'eau et aux soins. Sébastien Lecornu a déjà assuré dans une lettre envoyée au maire mahorais que les grands projets comme la construction d'un second hôpital ou de l'usine de dessalement se feront. Plus de 33 000 dirigeants se sont retrouvés sans activité au cours des 6 premiers mois de 2026. C'est ce que révèle aujourd'hui l'observatoire GSC Altares. Le chiffre est en hausse de 7%. Les chefs d'entreprise de moins de 3 salariés concentrent à eux seuls près de 75% des pertes d'emplois recensées. Cette violente agression dans le 9e arrondissement de Paris, le conducteur présumé a été interpellé. On le rappelle, un cycliste a été poignardé au cou. Selon les premiers éléments relevés sur place, un différend aurait éclaté entre la victime et le conducteur d'une camionnette après un accident matériel. Le cycliste a été transporté à l'hôpital avec un pronostic vital engagé. L'Amérique a perdu une icône, la légende américaine de la musique country, Dolly Parton, inoubliable, interprète de Jolene, est morte hier à 80 ans. Et depuis, les hommages se multiplient. Céline Dion, notamment, a évoqué une chanteuse avec un cœur bienveillant et une âme généreuse. Et puis on termine avec du sport. Il y a du foot ce soir, c'est le barrage retour de la Ligue des Champions. Une semaine après son match nul sur la pelouse de Fenerbahçe, un partout, Lyon reçoit les Turcs pour le match retour au Groupama Stadium. L'OL, qui n'a plus disputé de Ligue des Champions depuis 6 ans, a donc la pression. C'est une rencontre à suivre donc ce soir à partir de 21h. Excellente fin de matinée à tous.

0: sur Nova Radio, Super Bruno, Bruno Mars évidemment.
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0: Allez, le dernier top tube de ce matin avec Black et Wonderful Life. Nous sommes l'été 1987. Ce sera un gros tube européen. Il sera sorti une première fois, une deuxième fois et la troisième fois, ce sera la bonne. Oui, la France adore hein, d'ailleurs. Deuxième au top 50, disque d'or avec plus de 500 000 exemplaires quand même vendus. Également numéro 2 en Allemagne et bon numéro 1 en Autriche. Gros succès également au Royaume-Uni. On l'écoute, on connaît par cœur. Hein. Black, Wonderful Life sur Nova Radio, le top tube.

L'été 1987, on se souvient du clip en noir et blanc, qui a participé aussi au succès de Black. Allez sur Nova Radio, Rachel Chinouriri, nouveauté Nova. Et là tout de suite, Adèle Castillon, Été avec toi. 11h12, bientôt la météo des plages. Les

0: Allez, un petit son qui sort des sentiers battus. Rachel Chinou, Riri, oui, c'est son nom, avec One Song Away From Crying sur Nov, ma radio. 11h19, petite piqûre de rappel une dernière fois pour le tube de l'été à bien repérer ce matin. Et Christophe Willem et Double Jeu, ça vient bientôt, hein, 02 51 49 12 60, dès que vous l'entendrez, pour vous inscrire. Et les cadeaux à la clé, évidemment.
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0: Bonjour Lola.
2: Bonjour Arnaud, bonjour à toutes et tous. On commence la météo des plages par partir du côté de Saint-Jean-de-Mont. La mer est calme, l'eau est à 18 et la température extérieure est à 22. À Saint-Hilaire-de-Riez, la mer est également calme. L'eau est à 18, l'air à 21. Le vent est donc est d'est, donc la flamme est jaune. Direction Notre-Dame-de-Mont, le temps est nuageux. L'eau est à 21 et l'air à 24 dans l'après-midi. À Fromentine, maintenant, le ciel est couvert. L'eau est à 20 degrés et la température extérieure augmentera à 26 au cours de la journée. Concernant les marées, la mer sera haute à 16h38 avec un coefficient de 68 et basse à 23h03. La flamme est verte sur toutes vos plages, excepté à Saint-Hilaire-de-Riez. Elle est jaune.
0: Très bien, merci Lola. On vous retrouve dans une heure.
2: Merci,
0: pour un autre
2: à tout
0: point
2: à l'heure.
0: Complet. À tout à l'heure.
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0: très bien, vous avez bien appris la leçon. Hein, Christophe Willem, double jeu, vous l'avez bien repéré.
1: Bonne journée.
0: Allez, on stop, on arrête tout évidemment du côté des appels, on mélange tout ça, puis on se retrouve dans un petit quart d'heure, voilà, avec une auditrice ou un auditeur, et puis vous allez remporter tout simplement des cadeaux. On s'informe avec le bloc Nov, Lewis Capaldi arrive, ou encore DC's hein, en solo avec Maniac sur Nov, ma radio, 11h30.
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2: Encore quelques jours pour retrouver les Go rendez-vous d'exception avec Go Chalangois. On profite de visites de sites sur le territoire. Vous aurez par exemple demain la Brasserie Plume à Châteauneuf, Fleur des Vignes à Salertaine, le quartier Les Jardins à Chaland. Vendredi, les Fun Cabanes vous attendent à 10h à Saint-Christophe-de-Ligneron et on découvre le passage du Gois à 10h30. C'est sur inscription auprès de Go Chalangois en ligne ou dans vos offices de tourisme évidemment. Ce jeudi, spectacle de la compagnie Le Chat Fou à 18h à Fromentine avec Créature à l'espace du Petit Bois, spectacle de marionnettes pour toute la famille. Au Jardin du Vent à Notre-Dame-de-Mont, à la médiathèque, atelier reliure japonaise avec Librienko ce jeudi à 14h30. C'est pour ados et adultes sur inscription, le tarif 15€. Vos sites patrimoniaux avec Océan Marainement tournent à plein. Vous avez toujours des ateliers, par exemple au Davio demain à 10h30, éveil musical pour les tout petits de 2 à 4 ans à la Barre de Mont. Ce jeudi, atelier artistique sur le thème Le Corps pour les 6-8 ans à Soulan au musée Charles Milsando. Et demain soir, évidemment, les plus beaux couchers de soleil. C'est à Culmino. On profite d'un panorama spectaculaire à 70 mètres de hauteur du château d'eau de Notre-Dame-de-Mont. On prend aussi de la hauteur jusqu'au 15 novembre avec Le Ciel vu de la Terre à Noirmoutier, exposition de photos d'Olivier Sauzereau organisée par la ville. Olivier est photographe spécialisé dans la prise de vue de phénomènes astronomiques et on retrouve ses clichés à l'extérieur des Halles, place de la République à Noirmoutier.
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0: This Is, c'est le dernier avec Maniac sur Nova Radio.
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0: Même dans les rues de Chaland. Et si je vous parle des rues de Chaland, c'est parce que samedi, la braderie d'été se tient. Ne manquez pas toute une journée à partir de 9h et jusqu'à 19h avec vos commerçants, avec des commerçants déambulants aussi, qui vont vous permettre eh bien, de faire de très très bonnes affaires. Alors ne manquez pas ce joli rendez-vous dans tout le centre-ville, avec aussi une quinzaine de créateurs qui vont s'installer place Aristide Briand, avec des bijoux, des bouillottes en graines de lin, des gravures, du thé, de la pâtisserie et plein de choses encore. Et puis également, eh bien, on ne manque pas le dernier jour de la boutique éphémère d'autrefois, Chaland, la place de Gaulle. Ce sera l'occasion de retrouver évidemment un grand choix d'articles hein, et les affiches des 35 éditions de la foire. Voilà, ça, sachez que le produit de la vente de ces dernières sera reversé aux pompiers. Quelle belle initiative qu'on peut saluer de la part des bénévoles d'autrefois Chaland. Donc la braderie dans le centre-ville de Chaland avec Nov, ma radio bien évidemment. C'est donc samedi toute la journée de 9h à 19h. Allez, Big Flo et Oli, le dernier, nouveauté Nov FM, Nov, ma radio. Et Disco Bambino, puis après quoi on aura une gagnante ou un gagnant au bout du fil.

0: bonheur d'accueillir Chantal qui est heureuse justement d'être rappelée, qui habite à Challans. Bonjour Chantal.
1: Bonjour Nove FM.
0: Voilà.
1: Bonjour toute l'équipe.
0: Bon, mais c'est un plaisir de vous faire gagner parce qu'en plus, dès que vous décrochez, on sent que vous avez aussi le sourire, la pêche. Vous êtes contente qu'on vous rappelle.
1: Mais oui, je suis très contente. Depuis le temps, j'essaie de gagner et puis à chaque fois,
0: chacun son
1: tour. Et là, aujourd'hui,
0: tour.
1: C'est formidable.
0: Exactement, voilà. Mais on est heureux d'être marchand de bonheur quelque part et de vous offrir des cadeaux parce que, assurément, lorsqu'on passe à l'antenne, on gagne des cadeaux. Chantal, qu'allez-vous faire de cette semaine, de ce week-end qui arrive?
1: Oh, bah écoutez, pas grand-chose, parce que vu le temps qui...
0: Oui, c'est pas motivant, c'est vrai.
1: Oui, on annonce la tempête, on annonce... Oh,
0: ouais, des orages, faire attention. Non, faut écouter la radio, hein. On est le rayon de soleil.
1: Hein?
0: C'est un passage un petit peu, voilà, à vide, hein, après les fortes chaleurs. Espérons revenir à la normale. Oui, exactement, tout à fait, Chantal. Bon, on est là pour gagner des cadeaux, donc j'ai trois enveloppes devant moi, vous connaissez le principe, hein, à vous de me donner un chiffre entre 1 et 3, 1, 2 ou 3 d'ailleurs, à vous de choisir, Chantal.
1: Bah la une.
0: Pardon, j'ai pas compris.
1: La une,
0: on y va pour la première enveloppe, que pas très souvent demandée d'ailleurs, c'est vrai. Alors, j'ouvre mon enveloppe, à l'intérieur, 4 cadeaux pour vous. Tout d'abord, je vous envoie à Saint-Jean-de-Mont avec la roue panoramique. Que vous connaissez sûrement, hein, qui est jolie, qui trône sur le remblai. Deux invitations, voilà, vous irez avec qui vous voulez pour reprendre un petit peu de hauteur, hein, et voir les pays de Mont tout là-haut. Ça, c'est pour vous, cadeau. J'ai également un bon d'achat d'une valeur de 30 euros avec la cave de Rolly. Je ne sais pas si vous connaissez la cave de Rolly, qui est située à Saint-Jean-de-Mont. Eh bien, écoutez, c'est un caviste à votre disposition, une équipe super sympa. Il y a des bonnes bouteilles de vin, puis plus encore. Hein, donc, n'hésitez pas, vous ferez votre choix. Vous avez un bon d'achat de 30 euros à dépenser, Chantal. Voilà.
1: Génial.
0: Je vous fais confiance pour même faire des cadeaux à d'autres. Troisième cadeau, je vous envoie à Port-Saint-Père, à Planète Sauvage. Deux invitations, c'est chouette ça.
1: Oh, c'est super.
0: Voir les animaux.
1: Pas du tout.
0: C'est vrai en plus. Eh ben écoutez, vous allez voir.
1: Non.
0: C'est vraiment un très beau site. Vraiment, on vous le conseille. Partenaire de Nove depuis très longtemps. Et on est heureux de vous offrir ces deux invitations, ces deux places.
1: C'est génial.
0: Voilà. Vous aimez chanter, Chantal?
1: Oh oui.
0: Oh oui. Bah écoutez, vous allez chanter avec Game Center à Challans. En plus, c'est chez vous. À 4 personnes, vous serez très bien accueillis avec Game Center. Et là, eh bien, la session karaoké s'offre à vous. Donc, vous allez vous retrouver dans un véritable studio, comme à la télévision. Et vous allez chanter face à un grand écran. Il y a des lumières, des lights et tout. C'est très, très ambiancé. C'est super sympa. Voilà, belle valeur,
1: génial.
0: Ça vaut 100 euros. Tous ces cadeaux sont pour vous, Chantal.
1: Oh, c'est super. Merci beaucoup, Nouvelle-Fem.
0: Mais je vous en prie, donc deux invitations pour la grande roue, 30 euros avec la cave de Rolly, Planète Sauvage également, deux invitations, et puis Game Center, karaoké, c'était le dernier pass qui me restait pour cet été. Il est pour vous, Chantal, bravo!
1: Merci beaucoup, merci.
0: Eh ben, je vous en prie.
1: Je suis très content.
0: Eh ben, écoutez, ben, nous aussi, on est content que vous soyez contente. ça sort du cœur. On vous embrasse, bonne rentrée, mettez du soleil dans votre cœur comme vous le faites à l'extérieur, vous allez voir, ça va bien se passer.
1: Mais oui.
0: Hein, d'accord?
1: Mais oui, il n'y a pas de raison.
0: Il n'y a pas de raison, exactement. Ben écoutez, belle journée, et puis vous ne raccrochez pas pour que je vous explique évidemment comment tout ça se passe, d'accord?
1: Ok,
0: à tout de suite.
1: Bonne journée à vous aussi,
0: oui,
1: merci.
0: On vous embrasse, merci.

0: Tout le monde a reconnu Christophe Willem et son système.
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0: Allez, bonnes vacances à vous et encore bravo évidemment à Chantal hein, qui a gagné de très très beaux cadeaux puisqu'elle ira à Game Center, elle va chanter à tue-tête si elle le souhaite, il n'y a pas de souci avec des amis, avec de la famille, comme elle voudra. Valeur 100€, hein, c'est un beau cadeau. Planète Sauvage également, hein, deux invitations pour aller sur ce très beau site à Port-Saint-Père hein, que nous connaissons bien. Là aussi, beau cadeau. 30€ avec la cave Aroli, hein, pareil, hein, là aussi, elle va pouvoir s'offrir une bonne bouteille ou deux bouteilles ou autre chose. Et puis la Grande Route de Saint-Jean-de-Mont, deux invitations pour évidemment passer un bon moment là-haut. Bon, ben voilà, bravo hein, avec Christophe Willem et Double Jeu qui était évidemment le tube de l'été. On verra quelles surprises nous aurons pour demain. Attention, plus que demain, jeudi et vendredi. Hein, et après, on passe en mode pas hivernal. Hein. Quoi qu'on y dit un peu. Mais en mode rentrée. Hein, c'est mieux comme ça. Allez, arrive Harry Styles avec American Girls, entre autres sur Nov Ma Radio. Le retour des infos, c'est pile poil dans 7 minutes.
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0: C'était Harry Styles, American Girls. Allez, on fait un point météo complet dans quelques instants. Sauf celle, arrive avec Tainted Love, encore Jérémy Frérot après les infos midi.
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2: Bonjour à tous, 12 départements de l'Ouest en vigilance orange aux orages de l'Ille-et-Vilaine à la Charente en passant par la Vendée. Météo France alerte sur un risque marqué de phénomènes violents avec de la grêle et de fortes rafales de vent pouvant atteindre les 100 km/h voire plus. Un coup de pouce pour les producteurs de fromage face à la sécheresse. Le gouvernement allège le cahier des charges AOP du comté du Beaufort et de l'Abondance. Les producteurs ont obtenu des dérogations exceptionnelles pour nourrir leurs troupeaux. Un label européen impose notamment aux éleveurs de nourrir leurs vaches majoritairement avec de l'herbe issue d'une zone géographique délimitée. L'enquête pour tentative de meurtre se poursuit à Paris après l'altercation entre un cycliste et un automobiliste hier après-midi dans le 9e arrondissement. L'automobiliste a porté un coup de couteau à la gorge de la victime avant de prendre la fuite. Il a finalement été interpellé quelques heures plus tard. Le cycliste a été transporté à l'hôpital en urgence absolue. Il en est finalement sorti en fin d'après-midi. Patrick Bruel doit-il assurer ses concerts à l'automne? Non, estime Aurore Berger. Selon la ministre déléguée chargée de l'égalité, le chanteur doit lui-même renoncer alors qu'il est visé par une trentaine de plaintes pour viol et agression sexuelle. Début octobre, Patrick Bruel est censé repartir en tournée pour 35 dates. Plusieurs mairies ont déjà annoncé leur opposition à accueillir le chanteur. Après Édouard Philippe, il y a quelques jours, Sébastien Lecornu entame à son tour une visite à Mayotte. Le Premier ministre doit évoquer la question de la reconstruction de l'archipel un an et demi après le passage du cyclone Chido. Sébastien Lecornu reconnaît des difficultés persistantes dans de nombreux domaines, comme l'accès à l'eau, aux soins ou encore la rénovation des écoles. Le Premier ministre sera sur place avec plusieurs ministres jusqu'à demain soir. Et puis du foot ce soir avec le barrage retour de la Ligue des Champions. Une semaine après son nul sur la pelouse de Fenerbahçe, un partout, Lyon reçoit les Turcs. L'OL n'a plus disputé la Ligue des Champions depuis 6 ans. Coup d'envoi 21h. Voilà pour l'essentiel de l'info. Passez une excellente après-midi.

0: et Jérémy Frérot et Frérot sur Nov.
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0: Bon, belle journée sur Nov Ma Radio avec des invités, avec évidemment le Festival de la Marche à ne pas manquer qui arrive sur le pays de Saint-Jean-de-Mont. Deux invités à 12h35 dans les rendez-vous de l'été à ne pas manquer évidemment. Vous restez sur Nov Ma Radio. Un point météo des plages, est-ce nécessaire vu de la météo qui s'installe comme on vous l'avait annoncé ce matin. On va en parler tout de suite. Hein. En tout cas, arrive Tamper City Self-Aware, Grand Corps Malade et Stilto et aussi le nouveau Katsai.
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0: Allez, un front pluvieux orageux hein, qui s'installe pour l'heure du déjeuner. Voilà, avec ce vent d'est qui devrait se renforcer 35 à 40 km/h. En tout cas, on attend de la pluie, quelques coups de tonnerre également. Donc, soyez prudents et vigilants pendant cette période. On vous rappelle, en vigilance jaune jusqu'à 18h et donc vigilance orange ce soir, hein, puisque nous avons aussi des orages prévus en début de soirée, voire début de nuit, nous dit Météo France. Et désormais, ce sera une marée basse qui continue jusqu'à peu près midi et demi. Faut se dépêcher quand même. Hein.
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0: sur Nov Ma Radio, le Girls Band Cat's Eye and Animal, c'est le dernier sur Nov.
1: 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Bonne journée.
0: J'étais heureux de partager avec vous cette matinée depuis 7h ce matin. Bon, on remet ça demain, hein, évidemment. Jeudi, après vendredi. Ah oui, le week-end arrive quand même à grande vitesse. À grande vitesse. La météo des plages également tout de suite avec Lola. Juste après, on aura Christophe Maé, Guetta, Céline Dion. Et puis le retour de l'info, évidemment, à 12h30. À demain.
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3: On part du côté de Saint-Jean-de-Mont, la mer est calme, l'eau est à 18 et la température extérieure est à 22 degrés. À Saint-Hilaire-de-Riez, la mer est également calme, l'eau est à 18, l'air à 21. Le vent est d'est, donc la flamme est jaune. Direction Notre-Dame-de-Mont, le temps est nuageux, l'eau est à 21 et l'air à 24 dans l'après-midi. À Fromentine, le ciel est couvert, l'eau est à 20 degrés et la température extérieure augmentera à 26 au cours de la journée. Concernant les marées, la mer sera haute à 16h38 avec un coefficient de 68 et basse à 23h03. La flamme est verte sur toutes vos plages, excepté à Saint-Hilaire-de-Riez, elle est jaune.
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8: 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Bon, maintenant je vous ai tout dit, il ne me reste plus qu'à replonger.
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0: Céline Dion sur Novma Radio, on écoutera Charlotte Cardin et ce sera les rendez-vous de l'été. Il est 12h30, voici les infos. Et c'est avec Baptiste Pinson. Bonjour Baptiste.
1: Bonjour Lola, bonjour à toutes et à tous. Dans l'actualité ce midi, la Vendée placée en vigilance orange pour orage ce soir. L'alerte est prévue de 18h à minuit. De fortes pluies sont attendues avec des rafales de vent pouvant atteindre les 100 km/h. Aux côtés du 85, 12 départements de l'ouest de la France sont eux aussi en vigilance orange. Météo France rappelle de s'éloigner des arbres, cours d'eau et d'éviter l'usage d'appareils électriques.
0: Deux jeunes chalandaises qualifiées pour une compétition de squash à Paris.
1: À seulement 14 ans, les sœurs jumelles Manon et Chloé Charrier, licenciées au squash chaland, participent au championnat de France élite. Il s'ouvre dès aujourd'hui et jusqu'à samedi. Pour rappel, le squash est un sport de raquette joué dans une salle fermée. Deux joueurs se renvoient une balle contre un mur. Le but, que l'adversaire n'arrive pas à la récupérer. En 10 ans, c'est la deuxième fois que de jeunes joueuses des Pays de la Loire se qualifient pour cette compétition, rappelle Ouest France.
0: Du nouveau à la Maison des Arts de Chaland.
1: Le conservatoire de musique de la commune prévoit trois nouveautés pour la rentrée. Un atelier bébé musique pour les 0 à 3 ans, des cours d'éveil dès la moyenne section et un atelier batucada pour les plus de 14 ans. L'interview de Gaël Pascoët est à retrouver sur le site de Novma Radio. À retrouver aussi l'interview de Gaspard Petit, vice-champion de France espoir de kitefoil chez les moins de 21 ans. Il y a deux semaines, le moniteur de l'école de voile Maximum Gliss à Lépine a réalisé un tour de l'île de Noirmoutier en Formula Kite. Il a parcouru près de 70 km en 1h22.
0: Le HBC Nantes affronte les Vikings de Caen ce soir à 20h.
1: Le club de handball nantais accueille ses adversaires à domicile. C'est le dernier match de préparation pour le H avant le début de la compétition officielle. La première rencontre de la Daikin Star League est prévue samedi 5 septembre à Tremblay. Environ 4000 spectateurs sont attendus à la H Arena ce soir.
0: Et dans le reste de l'actualité,
1: une assemblée citoyenne pour, je cite, donner de la voix aux citoyens sur le réchauffement climatique. C'est ce que souhaite créer Jean-Marc Jancovici, célèbre ingénieur et enseignant spécialisé dans la transition climatique. 150 personnes tirées au sort feront partie de l'initiative baptisée Un commun accord et se retrouveront chaque week-end. Ridley Scott fait son retour au cinéma avec son film The Dog Stars. Après Napoléon et Gladiator 2, le réalisateur de 88 ans propose une œuvre post-apocalyptique. Le film est adapté du roman La Constellation du Chien de Peter Heller. Parmi les têtes d'affiche, Jacob Elordi, Margaret Qualley ou encore Josh Brolin. Et en foot, l'Olympique Lyonnais affronte Fenerbahçe pour le barrage retour de Ligue des Champions ce soir à 21h. Rencontre à domicile pour l'OL. L'équipe de Paulo Fonseca espère bien gagner pour se qualifier à la précieuse phase de Ligue. Le match aller contre l'équipe turque s'est achevé 1-1 la semaine dernière.
0: Merci, voici le rappel de la météo sur Nove.
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0: On attend de faibles averses dans l'après-midi, 25 degrés ressenti 29. Ce soir, des orages sont attendus avec des rafales de vent. Concernant les marées, la mer sera haute à 16h38 avec un coefficient de 68 et basse à 22h03. Demain, des éclaircies tout au long de la journée. Côté température, 22 degrés en maximale. Dans 3 minutes, Emmanuel, pour les rendez-vous de l'été, le sujet ce midi, la nouvelle fête de la marche sur le pays de Saint-Jean-de-Monts. On écoute juste avant Charlotte Cardin.

0: À l'instant, sur Neuf, c'était Charlotte Cardin. Jusqu'à 13h, les rendez-vous de l'été. Emmanuel, vous accueillez Adeline Calog, Jean-Louis Rible et Thomas Lagna.
1: Oui, bientôt la rentrée, la fin des grandes vacances, mais surtout pas la fin des animations. Sur le territoire du Pays de Saint-Jean-de-Mont se prépare la 3e édition de la Fête de la Marche dès le dimanche 6 septembre pour 3 semaines, histoire de poursuivre l'élan d'une saison archi-active et pourquoi pas de tester des activités à poursuivre tout au long de l'année. Et pour en parler, Adeline Calog, en charge de l'attractivité et développement du Pays de Saint-Jean-de-Mont, Thomas Lagnin, chargé de la filière loisirs, en résumé, parce qu'il y a beaucoup plus d'infos. Et puis Jean-Louis Rible, qui est à la tête des Marcheurs Montois, une association qui nous vient de Notre-Dame-de-Mont. Bonjour à vous trois.
2: Bonjour. Bonjour.
1: Alors Adeline, Thomas, la fête de la marche, c'est un temps fort. Vous êtes déjà venu à l'antenne à nous en parler, avec beaucoup de partenaires, beaucoup de directions à prendre, et pas une commune du Pays de Saint-Jean n'est épargnée, n'est oubliée.
2: Exactement. Donc nos coachs sportifs et les guides accompagnateurs ne sont pas encore en vacances, puisqu'il y a encore de nombreuses personnes en septembre qui recherchent des activités de plein air en septembre pour profiter de la douceur du climat, de la température de l'eau qui est encore clémente, et puis également profiter aussi du fait qu'il y a un peu moins de monde pour vraiment découvrir le territoire. Mais on a aussi beaucoup de résidents secondaires qui sont encore là et qui veulent aussi en profiter. C'est vraiment une vraie vitrine de l'offre à travers les sorties que proposent nos partenaires, notamment avec des bons plans spécifiques sur cet événement. Et là, cette année, on a 43 sorties proposées avec une dizaine de partenaires. Donc,
1: c'est pas mal.
2: Il y a beaucoup à
1: 43
2: faire.
1: 43 sorties. Il y a tout un programme qu'on peut découvrir sur le site du Pays de Saint-Jean-de-Mont. Évidemment, dans vos offices de tourisme, on va prendre un grand bol d'air pendant ce mois de septembre et vous avez le territoire pour. Jean-Louis Rible, vous en savez quelque chose, vous le connaissez par cœur, ce territoire avec les Marcheurs Montois, puisque vous allez dans quasiment toutes les communes, ou presque.
3: Pratiquement, oui, effectivement, assez régulièrement, à raison pour le club 3 fois par semaine, mais aussi à d'autres occasions.
1: Et on va le voir, vous aimez faire découvrir aussi à vos marcheurs ce territoire, certains sites en particulier. Qu'est-ce que ça vous apporte, la marche, dans votre vie ?
3: Du bien-être, bien sûr, de vieillir gentiment, du lien social, voilà, en gros.
1: Et vous participez volontiers à la fête de la marche, forcément ?
3: Avec beaucoup de plaisir, et je suis très honoré de la confiance que nous fait l'Office de tourisme en nous sollicitant justement pour animer quelques sorties.
1: Et on va le voir, vous avez des sorties originales, hein, en plein de sens du terme. Alors avec la fête de la marche, les rendez-vous vont être effectivement encadrés, animés. À chaque rendez-vous, on a un médiateur, une association, un guide nature qui participe. Thomas.
4: Oui, tout à fait. C'est l'objectif du coup de cet événement. C'est vraiment de faire découvrir et redécouvrir la fête, enfin, la marche sous toutes ses formes, toujours avec un encadrement, des commentaires, parce qu'en fait, on cherche aussi à avoir plusieurs cibles, des personnes qui n'ont jamais fait de marche aquatique, des personnes qui veulent découvrir ou redécouvrir le territoire. Donc c'est vrai que des petits conseils, des petites infos, c'est toujours bon à prendre.
1: Et d'ailleurs, les deux premières éditions, elles ont bien fonctionné. Vous avez eu des retours sur la suite? Des gens se sont inscrits dans des associations, dans des sites?
2: Oui, alors bon, déjà, l'édition de l'an dernier a permis en fait à 267 personnes en fait
1: de participer,
2: donc c'est plutôt un chiffre sympa, et pour 166 réservations. Donc en fait c'est vrai que souvent c'est des groupes d'amis ou des familles qui réservent pour plusieurs personnes et puis pour plusieurs balades. C'est l'avantage de pouvoir tout centraliser via le système de réservation de l'Office du Tourisme, c'est qu'on peut faire son panier pour tout le mois de septembre,
1: et c'est une bonne idée.
2: Et varier les plaisirs entre les balades sportives, les balades curieuses, les balades liées au patrimoine. L'outil aussi permet ça. Et voilà, et on voit le taux de satisfaction d'une année sur l'autre, en fait, avec des personnes qui attendent même le programme, puisque là, cette année, on a ouvert les réservations dès la fin juillet, alors que les autres années, c'était fin août. Et on a déjà quand même plus d'une cinquantaine de réservations.
1: Donc, pour le mois de septembre. Et vous l'avez dit, en fait, sur le Pays de Mont, on marche sur terre, dans l'eau, avec ou sans bâton. Elle peut être tranquille, la marche, elle peut être douce, elle peut être archi-sportive aussi. Il y aura des propositions très sportives, culturelles, vous l'avez dit. Votre objectif, c'est vraiment de montrer tout le panel. Ça fait partie des missions, évidemment, de l'Office et du Pays de Saint-Jean-de-Mont.
2: Oui, tout à fait. C'est à la fois de montrer déjà tout ce qu'on peut faire toute l'année, tout simplement, avec les offres qui sont permanentes. Et puis surtout, d'aller voir un petit peu toutes les petites pépites du territoire ou encore des coins qui ne sont pas vraiment très, très connus, et puis de les remettre en lumière à travers cet accompagnement.
1: J'ai l'impression, je me trompe peut-être, que cette année il y a encore davantage effectivement de balades pour découvrir le territoire, encore plus d'originalité que les deux premières éditions.
4: Oui, tout à fait, de nouvelles propositions. Donc c'est vrai que les partenaires, pour cette troisième édition-là, ont voulu se déplacer un petit peu, aller dans d'autres communes, découvrir d'autres curiosités aussi géologiques, on y reviendra. C'est des très belles propositions.
1: Et le tout à petit prix, voire gratuit pour certaines propositions, mais l'idée, c'est de proposer une fête assez accessible.
2: Alors voilà, nous on avait fixé dans le cahier des charges, en effet, au niveau des partenaires, que les sorties ne devaient pas dépasser 15 euros. On s'était dit, on va psychologiquement, et de voir sur certaines balades ceux qui voulaient en effet soit les faire gratuites, soit les faire encore à un tarif bon plan par rapport au prix public. Par exemple, c'est le cas de nos balades curieuses pour découvrir les villas balnéaires. Normalement, on est à 8 euros, donc on a très bien fonctionné cet été. C'était notre nouveauté,
1: de l'été,
2: de l'Office du Tourisme. Et là, pour la fête de la marche, on descend le tarif à 6 euros, en sachant que c'est gratuit pour les moins de 12 ans.
1: Donc voilà, à découvrir effectivement sur le site. Et puis je vois que vous avez un beau flyer aussi, hein. On peut trouver un flyer dans les offices.
2: Alors, on peut en trouver dans les offices du tourisme, mais on peut aussi le télécharger sur le site internet.
1: Tout simplement, c'est ce que vous avez fait, c'est
2: exactement.
1: Ça Donc les activités à réserver, vous allez sur le site paysdechargemont.fr, ça a démarré, vous l'avez dit Adeline. On va voir le programme ensemble, en tout cas, alors pas date par date, parce qu'il y a quand même 3 semaines avec beaucoup de propositions, mais les grands thèmes. La marche nordique, évidemment, on en pratique sur le territoire. Marche nordique à Notre-Dame-de-Mont au mois de septembre, marche nordique sport santé à Saint-Jean-de-Mont. C'est quoi la petite nuance entre les deux?
4: Donc ça va être aussi l'accompagnement qui va se faire autour de cette sortie, un peu plus de renforcement musculaire. On va aller un peu plus loin que la pratique de la marche nordique, on va dire, basique.
1: Et on a aussi des médiateurs, on va dire, en tout cas des acteurs qui sont un peu différents. Ça peut être associatif, ça peut être des municipalités aussi qui ont des services de sport.
2: Alors là, dans ce cas-là, c'est pas le cas, mais c'est vrai que c'est des associations ou des équipements. Par exemple, pour le Longe-Côte, on a le choix de pratiquer la marche aquatique Longe-Côte soit avec OCABU.
1: Voilà.
2: Soit
1: le site intercommunal aquatique de Saint-Jean,
2: qui est tout rénové en plus, superbe. Soit avec le pôle nautique de Notre-Dame-de-Mont, donc avec la base nautique de Notre-Dame-de-Mont. Ou alors tout simplement avec des associations comme Adaptform, qui propose aussi le Longe-Côte.
1: Et on retrouve aussi, alors encore plus dynamique, moi je ne le connaissais pas, le Bungee Pump. Qu'est-ce qui propose ça sur le territoire?
4: Donc c'est également Adaptform qui propose cette variante, en effet, pour les plus sportifs. C'est vraiment du coup de la marche nordique avec des bâtons sur ressort, tout
1: D'accord.
4: simplement. Et on est à la recherche d'un peu plus de sensations, de vitesse et de
1: cardio.
4: Voilà.
1: Donc Bungee Pump, et ça ce sera donc au mois de septembre à découvrir à la fois lors de la fête de la marche et ensuite pourquoi pas avec Adaptform. Évidemment, du Longe-Côte ou encore séance de marche aquatique ou Aquaform. Dans tous les cas, on marche dans l'eau, mais il y a encore des petites différences.
4: Voilà, exactement. Ça va être déjà sur la hauteur de l'eau que l'on peut avoir. Par exemple, Aquaform, ça va être du coup une activité avec de l'eau à hauteur des cuisses. Longe-Côte et marche nordique, on va être peut-être à de l'eau un peu plus haute. Et après, ça va être également le rythme, les groupes de niveau, les difficultés.
1: Et vous qui travaillez notamment du côté de Saint-Jean, on voit toujours des groupes, hein, quel que soit le mois de l'année, dans l'eau, qui font du Longe-Côte.
2: Oui, alors on a une plage en fait qui s'y prête, puisqu'on est une plage en pente douce, il n'y a pas de rochers. Donc c'est sûr que c'est un terrain de jeu assez incroyable pour Longe-Côte, c'est pour ça que ça se développe beaucoup. Et c'est pareil pour la marche nordique, le terrain de jeu, il est tellement incroyable, il n'y a pas de cailloux, voilà, c'est vraiment dans le confort en fait, dans la forêt des Pays de Mont, par rapport au sol sablonneux en fait, qui est vraiment très agréable pour les marcheurs.
1: Et on le rappelle, vous testez en septembre et vous continuez dans l'année. Et puis il y a ces sorties nature, des sorties curieuses, découvertes, un rendez-vous aussi pour les tout petits, ça c'est une nouveauté et c'est en prime avec l'association des marcheurs montois. On va en parler dans quelques minutes, Lola.
0: Juste après, Oshi et Pleurer en dansant.

0: retrouve Emmanuel jusqu'à 13h pour les rendez-vous de l'été.
1: Et on va parler du territoire du Pays de Saint-Jean-de-Monts qui lance la 3e édition de la fête de la marche des dimanches 6 septembre jusqu'à la fin du mois. Avec à l'organisation eh bien, le Pays de Saint-Jean-de-Monts, Vendée-Océan, Adeline Caloc, qui fédère beaucoup d'acteurs du territoire, un ton des assos avec Adeline Thomas-Lanien. Et puis justement, un des acteurs du territoire avec l'association des marcheurs montois, c'est Jean-Louis Rible. Jean-Louis, on l'a dit, vous marchez toute l'année sur le Pays de Saint-Jean-de-Monts. Vous allez sur quel territoire? C'est quoi vos endroits préférés?
2: Bien sûr, la Vendée en priorité, un petit peu à l'extérieur. Sur la Vendée, notamment par exemple, il y a un endroit que je connaissais pas vraiment, c'est le secteur du Perrier, où nous proposons justement, dans le cadre de la fête de la marche, une balade dans ce coin que j'ai appris à découvrir. Une commune qui fait beaucoup de choses pour favoriser et développer le tourisme de nature, et par ailleurs est engagée dans la préservation de la biodiversité. C'est des sujets qui m'intéressent beaucoup, et donc j'ai pensé que c'était l'occasion de proposer quelque chose pour faire connaître à d'autres les particularités de cette commune qui est un petit peu en retrait et qui bénéficie pas de l'aura que peut avoir les communes du littoral.
1: Et alors vous participez donc à la fête avec effectivement des propositions originales qui sont aussi des propositions que vous faites toute l'année. On ne fait pas que marcher, vous intéressez vraiment à tout l'environnement qui vous entoure.
2: Oui, exactement, c'est l'intérêt de nos balades, c'est d'essayer d'intéresser les participants à ce qui nous entoure, le patrimoine, qu'il soit naturel ou culturel. Pour cela, j'ai pas forcément les connaissances, je suis un autodidacte, donc je vais chercher de la documentation, je construis la balade par rapport à ça, je choisis l'itinéraire pour passer dans des endroits remarquables, et puis j'essaie modestement de restituer ce que j'ai découvert au cours de mes recherches.
1: Donc on va vous retrouver pendant cette fête de la marche au Perrier, mais pas seulement. Combien de marches vous proposez?
2: Eh bien, on en propose 5. J'ai souhaité que chaque commune qui constitue la communauté de communes de Saint-Jean-Pays-de-Monts soit mis en valeur. On commencera par Soulan.

0: randonnée qu'on avait déjà proposée l'année dernière, qui avait connu un certain succès. Il y a même des gens qui venaient très loin, puisque il n'y avait pas que des gens du territoire, mais il y avait Chaland. On a même eu une Américaine. Ah. Bon, elle n'était pas venue spécialement pour nous, mais voilà.
1: Mais elle a profité de cette visite. Et pour la petite histoire, c'est le dimanche 6 septembre, c'est le premier dimanche du mois. Ça veut dire que les sites patrimoniaux d'Ossau-Marennemont sont gratuits et on pourra poursuivre la marche par une petite visite du musée Milsando. Hein. Ça fait partie de vos propositions.
0: Exactement. Après la balade, d'ailleurs, j'ai même proposé que l'on pique-nique ensemble, un moment d'échange, pour ensuite visiter le musée. J'espérais avoir un médiateur du site de Milsando. Malheureusement, la personne à qui je pensais n'était pas disponible.
1: Voilà. Bon, mais il y en aura d'autres.
0: Ce qui aurait été un petit plus.
1: Vous avez aussi une proposition inédite. C'est une première, je crois, pour la fête de la marche. C'est une proposition pour les tout petits. Adeline, c'est avec les marcheurs montois ?
2: Alors oui, la première édition de la fête de la marche, on avait fait une rando poussette, qui avait très bien fonctionné aussi.
1: Oui.
2: Et là, donc les marcheurs montois proposent aussi de cibler les tout-petits avec cette balade à petits pas, dont je vais laisser Jean-Louis expliquer un petit peu à quoi ça consiste.
1: Alors, qu'est-ce que vous allez proposer aux familles ?
0: Oui, alors ça, c'est le sujet qui me passionne. J'aime bien m'occuper des aînés avec nos balades santé, mais également, ça faisait un petit moment que ça me trottait dans la tête de faire découvrir le plaisir de randonner en milieu naturel aux enfants. J'ai fait 3 ou 4 sorties avec notre petite fille qui a 4 ans et demi et puis les petits-enfants de nos adhérents. Ça a beaucoup plu. Je leur ai appris à s'orienter, à lire une carte, à reconnaître le balisage. Des choses très simples. Hein. C'est pour ça que je m'adresse uniquement à une population d'enfants plutôt petits, parce que au-delà de 10 ans, il faut des connaissances pédagogiques, c'est autre chose.
1: Et donc là, c'est pour quel âge les tout petits alors ?
0: Eh bien là, de 4 ans à 10 ans.
1: D'accord. Et donc ce sera quand cette marche pour les tout petits ?
0: C'est le samedi 19 septembre à Notre-Dame-de-Mont.
1: Et je ne vous ai pas demandé, donc là, vous allez marcher tranquillement. Quand on est avec les marcheurs, on est sur une vitesse un peu soutenue ?
0: Non. Alors justement, c'est la particularité de notre club. C'est une petite association. On fait en sorte, puisqu'on n'est que 2 encadrants, donc c'est difficile de constituer des groupes. Donc les gens acceptent le principe que on fait une sortie, il faut s'adapter à celui qui marche le plus lentement.
1: D'accord. Et on aura, donc là c'est sympa, c'est tout le monde marche à un rythme tranquille, qui peut être aussi rapide, j'imagine. Et on a des assos qui participent aussi, qui sont parfois plus sportives.
2: Ah oui, tout à fait, notamment la marche nordique de Notre-Dame-de-Mont, hein, qui a un autre club aussi, Notre-Dame-de-Mont, mais là pour le coup on est plus sur un rythme soutenu. Encore qui propose aussi différents créneaux, initiation ou perfectionnement. Donc c'est vrai que si on démarre et qu'on veut y aller doucement, il vaut mieux prendre le créneau initiation. Et si on est déjà bien aguerri, là on peut se lancer dans le perfectionnement, en sachant que tout ce qui est séance en fait de marche nordique, qu'elle soit proposée à Saint-Jean-de-Mont ou à Notre-Dame-de-Mont, systématiquement il y a un prêt de bâton proposé. Donc si les personnes n'ont pas de bâton,
1: pas de soucis.
2: Voilà, et c'est des bâtons qui se règlent. Donc en fait, en fonction de sa taille, en fait, voilà, ils auront des bâtons adaptés à leur taille.
1: Voilà, si besoin effectivement de bâtons ou autre chose, à chaque fois ça va être proposé pour la fête de la marche. On va aussi découvrir, vous l'avez dit, le territoire, des sites en particulier, des marais à la forêt, en passant par Sévilla, Balnéaire, à Saint-Jean-de-Mont. Ça a bien marché cet été, une visite historique en fait.
2: Voilà, historique sur ces villas balnéaires qui sont cachées aujourd'hui en effet par un front de mer qui a été bâti donc dans les années 70 pour répondre en fait à la demande en fait des demandes croissantes de départ en vacances. Voilà, donc, mais on a encore une belle architecture préservée qui n'a pas été donc détruite. Et à travers ce parcours, on peut vraiment découvrir tout ce qui a été osé à l'époque dans les constructions balnéaires, d'une maison qui ressemble à un château fort, en passant par les villas plus traditionnelles, les petits chalets, notamment le quartier du Devallon, qui est très mignon et qui est méconnu et qui est pas très loin de l'avenue de la mer, qui est très fréquenté. Et finalement, on a des petites pépites comme ça qui se cachent dans Saint-Jean, donc voilà, c'est l'occasion de les découvrir.
1: Des pépites aussi tout à fait naturelles à découvrir pendant la fête, du côté de Récifs, si je ne me trompe pas. C'est une nouveauté.
2: À l'occasion des grandes marées, oui. C'est vrai qu'on a Marie Perret qui nous proposait déjà depuis l'an dernier dernier la sortie sur le Pont Dieu pour connaître ses légendes. Donc elle renouvelle cette sortie-là cette année aussi à l'occasion des Grandes Marées. Mais on lui a demandé en fait aussi de travailler une proposition sur le goulet de Fromentine, puisque l'Estran est assez incroyable à ce niveau-là. Il y a beaucoup de choses à raconter aussi sur l'histoire du goulet de Fromentine au sens large. Et on a le récif d'Hermel qui se découvre aussi dans le cadre des Grandes Marées, donc qui est protégé, hein, ça donne l'impression qu'on arrive sur un rocher, mais en fait ce n'est pas un rocher, ce sont des vers marins qui transforment en fait ce récif. Voilà, et c'est une biodiversité incroyable, et il faut faire de la médiation pour continuer à préserver en tout cas tout ce travail des vers marins.
1: Ça fait partie des propositions, mais c'est vraiment intéressant, et voilà, on apprend plein de choses. On en a parlé, hein, avec notamment le syndicat mixte de la baie de Bourgneuf, hein, de ces récifs et de leur intérêt, de leur importance. D'autres sorties, par exemple, on a des éleveurs qui participent à la fête de la marche. Hein.
3: Oui, tout à fait. Donc, dans le cadre d'une balade organisée par le Davio, donc ça, ce sera le 17 septembre de 10h à midi. Et en fait, donc, on a un animateur du Davio qui va nous permettre de découvrir cette fameuse vache, la race maraîchine.
1: Bien sûr.
3: Qui est du coup grandement présente dans nos marais.
1: Est-ce que j'ai oublié, peut-être, j'ai pas tout dit, hein, 43 sorties, est-ce qu'il y a peut-être une balade ou une sortie en particulier que vous vouliez mettre en avant ?
3: On a aussi du coup avec le Davio une petite balade guidée dans les marais, donc autour du Davio, toujours la barre de Mont, Fromentine, donc le jeudi 10 septembre. Là c'est pareil, on reste dans un coin très nature et très préservé.
1: Vous avez aussi des propositions au coucher du soleil, donc ça on va évidemment s'émerveiller.
2: Oui, s'émerveiller, donc bon, ça c'est le coup de poker, hein, parce que la météo on la maîtrise
1: ça,
2: pas,
1: on sait pas,
2: mais on essaye. Voilà, c'est Marie aussi qui propose ça, une balade guidée au coucher de soleil du côté notamment du Pays de la Blette à la barre de Mont, et puis Jean-Louis n'en a pas parlé, mais il propose aussi une balade chantée cette année.
1: Ah, on n'en a pas parlé de ça, une balade chantée. Vous allez chanter avec les participants ?
0: Ben, je vais essayer, c'est une première. C'est quelque chose aussi comme les balades pour les enfants qui me trottent dans la tête depuis un petit bout de temps. Ces balades chantées, ben, c'est quelque chose qui se pratique assez fréquemment en Bretagne. Peu en Vendée.
1: Oui, très peu.
0: Voilà, quasiment pas du tout, puisque depuis 2003, il n'y en a pas eu. Donc je m'étais dit que moi je suis passionné par l'histoire de la Vendée dans tous ses domaines, y compris sur son patrimoine immatériel, le chant, la danse. Et je m'étais dit, bah tiens, c'est peut-être une occasion, dans le cadre de cette programmation, d'essayer de refaire démarrer une activité qui pourrait plaire. Voilà.
1: Il y a un petit côté colonie vacances quand on marchait en groupe et qu'on chantait.
0: Voilà. C'est le même principe. Effectivement, j'ai puisé dans le répertoire local pour essayer de le faire vivre. Donc voilà.
1: Et c'est quand ça, cette balade chantée alors ?
2: Balade chantée, c'est le 13 septembre. C'est un dimanche.
0: J'ai le temps
2: à
0: de réviser.
1: Voilà, tout est en ligne sur le site du Pays de Saint-Jean-de-Mont. Tout est dans vos offices de tourisme. On va retrouver aussi rapidement, allez, 30 secondes, dès mardi, un challenge pour tous, 15 km ouverts, donc à tous, avec une petite appli peut-être.
2: Voilà, l'application du territoire, hein, pour retrouver tous les parcours officiels, donc c'est l'application Une Piste, donc qui est gratuite, et qui propose un challenge pour gagner des lots, notamment des entrées à la Thalasso, des entrées également à Explora Park, et puis de l'équipement sportif proposé par Rossignol.
1: Et donc pour ça, il faudra marcher 15 km, dans le mois.
2: Dans le mois, donc en fait ça se cumule, donc vous pouvez faire petit à petit ou une grande marche.
1: On va tout de suite télécharger avec Lola Une Piste sur notre téléphone, et puis on rappelle aussi, vous avez des cartes balades à pied qui vont être offertes, hein, aux inscrits. C'est parti, c'est à partir du 6 septembre, c'est la semaine prochaine. On vous souhaite de belles marches et un bel été indien, évidemment. Merci à vous.
2: Merci.
0: Merci beaucoup.
4: Merci, on se retrouve demain, Emmanuel. Tout de suite les infos avec François Germain.

0: Grave.
1: Bonjour à tous, Sébastien Lecornu à Mayotte. Un an et demi après le passage dévastateur du cyclone Chido, le Premier ministre souhaite accélérer la reconstruction de l'archipel, alors que les difficultés sont encore nombreuses, comme l'accès à l'eau et aux soins. Sébastien Lecornu dit comprendre l'impatience des Mahorais. Il sera sur place jusqu'à demain soir, accompagné de plusieurs ministres. Attention aux orages, 12 départements de l'Ouest sont en vigilance orange, de l'Ille-et-Vilaine à la Charente, en passant par la Vendée. Météo France alerte sur un risque marqué de phénomènes violents, avec de la grêle et de fortes rafales de vent pouvant atteindre les 100 km/h, voire plus. C'est une première cette année, un cas autochtone de dengue a été détecté en Provence-Alpes-Côte d'Azur. La région dit avoir engagé des mesures avec des opérations de démoustication. La dengue se transmet par l'intermédiaire de la piqûre de l'insecte, en particulier le moustique tigre. C'est à Marseille que le malade a été identifié. L'ARS fait du porte-à-porte pour identifier d'éventuels cas secondaires dans le voisinage. Le directeur de la CIA était à Moscou hier pour un échange entre services secrets, explique le Kremlin. Pour autant, aucune rencontre n'a lieu avec Vladimir Poutine. Le dernier voyage connu d'un directeur de la CIA en Russie a remonté jusqu'ici à novembre 2021, quelques mois avant le début de la guerre en Ukraine. Au moins 8 morts au Népal dans des inondations massives à la frontière avec le Tibet. La police népalaise appelle les riverains à rester dans des endroits sécurisés et à être particulièrement vigilants. Les opérations de sauvetage sont en cours. Les obsèques de Philippe Bouvard auront lieu lundi prochain à Cannes. La cérémonie aura lieu à 15h à l'église Notre-Dame de Bon Voyage. Le journaliste est mort en début de semaine à l'âge de 96 ans. Et puis en basket, nouveau coup de théâtre à Monaco. De nouveau entendu devant le CNOSF, les dirigeants du club champion de France ont créé la surprise en rejetant eux-mêmes le projet qu'ils venaient défendre. Un projet porté par l'ancien footballeur Ronaldinho. À la place, la direction monégasque a proposé un nouveau plan de reprise. Le CNOSF doit donner son avis dans les 48 heures. Voilà pour l'info, excellent après-midi.
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1: On part du côté de Saint-Jean-de-Mont, la mer est calme, l'eau est à 18 et la température extérieure est à 22 degrés. À Saint-Hilaire-de-Riez, la mer est également calme, l'eau est à 18, l'air à 21. Le vent est d'est, donc la flamme est jaune. Direction Notre-Dame-de-Mont, le temps est nuageux, l'eau est à 21 et l'air à 24 dans l'après-midi. À Fromentine, le ciel est couvert, l'eau est à 20 degrés et la température extérieure augmentera à 26 au cours de la journée. Concernant les marées, la mer sera haute à 16h38 avec un coefficient de 68 et basse à 23h03. La flamme est verte sur toutes vos plages, excepté à Saint-Hilaire-de-Riez, elle est jaune.
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1: Bonjour à tous. Après Édouard Philippe, il y a quelques jours, Sébastien Lecornu entame à son tour une visite à Mayotte. Le Premier ministre doit évoquer la question de la reconstruction de l'archipel, un an et demi après le passage du cyclone Chido. Sébastien Lecornu reconnaît des difficultés persistantes dans de nombreux domaines, comme l'accès à l'eau, aux soins ou encore la rénovation des écoles. Le Premier ministre sera sur place avec plusieurs ministres jusqu'à demain soir. L'enquête pour tentative de meurtre se poursuit à Paris après l'altercation entre un cycliste et un automobiliste hier après-midi dans le 9e arrondissement. L'automobiliste a apporté un coup de couteau à la gorge de la victime avant de prendre la fuite. Il a finalement été interpellé quelques heures plus tard. Le cycliste a été transporté à l'hôpital en urgence absolue. Il en est finalement sorti en fin d'après-midi. Patrick Bruel doit-il assurer ses concerts à l'automne? Non, estime Aurore Berger. Selon la ministre déléguée chargée de l'égalité, le chanteur doit lui-même renoncer alors qu'il est visé par une trentaine de plaintes pour viol et agression sexuelle. Début octobre, Patrick Bruel est censé repartir en tournée pour 35 dates, mais plusieurs mairies ont déjà annoncé leur opposition à accueillir le chanteur. 12 départements de l'Ouest en vigilance orange aux orages de l'Ille-et-Vilaine à la Charente en passant par la Vendée. Météo France alerte sur un risque marqué de phénomènes violents avec de la grêle et de très fortes rafales de vent. À l'étranger, Benjamin Netanyahou écarte un accord avec les dirigeants iraniens, des dirigeants que le Premier ministre israélien qualifie de sauvages. En revanche, Benjamin Netanyahou salue la nouvelle campagne de pression économique lancée par les États-Unis contre l'Iran. Donald Trump a choisi de cibler l'Iran, mais aussi de resserrer le blocus contre ceux qui aident le régime. Et puis en foot, un transfert record. Ayoub Bouadi quitte Lille pour rejoindre Manchester City. Montant de l'opération, 100 millions d'euros. Il s'agit du transfert le plus haut de l'histoire pour la vente d'un joueur de Ligue 1 vers une formation étrangère. Voilà pour l'essentiel de l'info. Excellente journée.
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1: Un rendez-vous ciné ce soir, salle de la Salicorne à la Guérinière avec le film Boomerang à 21h30. Le film tourné sur l'île de Noirmoutier, c'est gratuit, sans réservation. Dernière semaine de déferlante, on retrouve ce soir à Notre-Dame-de-Mont BPM avec la compagnie POC, c'est au Pigeonnier à 21h30. Un trio légèrement fou et foncièrement sympa qui jongle du rap indien au funk en passant par l'électro. On parle d'un concert jonglé. À 18h demain dans le jardin de la mairie de Lépine, retrouvez le groupe Joanne et les Garçons pour un son groovy, influence rock, soul, blues. Les amis de l'île de Noirmoutier proposent une conférence ce soir au Salorge avec un thème, le mur de l'Atlantique sur l'île de Noirmoutier, proposé par l'historien Thomas Graffard, l'entrée gratuite. Attention, le match de préparation du VCB face à l'Aurore Vitré est annulé ce soir à la demande du club breton, mais on retrouve le VCB Vendée Chalon Basket version N2 demain pour un match amical face à Pornic, salle Vrignot, à 20h, entrée gratuite. Ce jeudi, un spectacle à Noirmoutier au petit bois du Cheminet, c'est Souffle Nu, un solo, violoncelle et voix organisé par la ville avec Juliette Divry. Elle vous propose une balade contemplative, sensible et musicale au petit bois donc du Cheminet, c'est gratuit. Vendredi, à Red Zone à Chalon, la zone SBK est de retour pour une soirée placée sous le signe de la danse latine, de la bonne humeur, c'est des 20h avec déjà bachata débutant, salsa inter, kizomba, initiation et à 21h, deux salles, deux ambiances avec deux DJ.
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1: Bonjour à tous, la visite de Sébastien Lecornu à Mayotte, un an et demi après le passage du cyclone Chido. Le Premier ministre se dit prêt à assumer une militarisation plus importante face à l'immigration dans l'archipel, notamment à travers l'utilisation de drones tactiques, de ballons stationnaires avec capteurs, ainsi que de l'intelligence artificielle. Plus de 2300 enfants dorment dans la rue en France, selon un baromètre publié par l'UNICEF et la Fédération des acteurs de la solidarité. La faute notamment à un manque de places d'hébergement d'urgence. Des enfants qui subissent les conséquences de cette vie dans la rue entre dégradation de leur santé physique et mentale, isolement social et exposition à la violence. L'an passé, selon ces associations, 14 enfants de moins de 4 ans sont morts dans la rue. L'UNICEF réclame un sursaut politique à quelques mois de la présidentielle. Un coup de pouce pour les producteurs de fromage face à la sécheresse. Le gouvernement allège le cahier des charges AOP du comté du Beaufort et de l'Abondance. Les producteurs ont obtenu des dérogations exceptionnelles pour nourrir leurs troupeaux. Un label européen impose normalement aux éleveurs de nourrir leurs vaches majoritairement avec de l'herbe issue d'une zone géographique délimitée. C'est une première cette année, un cas autochtone de dengue a été détecté en Provence-Alpes-Côte d'Azur. La région dit avoir engagé des mesures avec des opérations de démoustication. La dengue se transmet par l'intermédiaire de la piqûre de l'insecte, en particulier le moustique tigre. C'est à Marseille que le malade a été identifié. L'ARS fait du porte-à-porte pour identifier d'éventuels cas secondaires dans le voisinage. Le bilan s'alourdit au Népal, au moins 31 morts dans des inondations massives à la frontière avec le Tibet. La police népalaise appelle les riverains à rester dans des endroits sécurisés et à être particulièrement vigilants. Les opérations de sauvetage sont en cours, près de 400 personnes sont encore portées disparues. Et puis du foot ce soir avec le barrage retour de la Ligue des Champions, une semaine après son nul sur la pelouse de Fenerbahçe. Un partout, Lyon reçoit les Turcs pour tenter de se qualifier en Ligue des Champions. Cela fait 6 ans que l'OL n'a plus disputé la compétition. Coup d'envoi 21h. Voilà pour l'info, excellent après-midi.
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2: 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Bon, maintenant je vous ai tout dit, il ne me reste plus qu'à replonger.
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1: Point prépare son forum associatif. C'est samedi au complexe sportif du Poirot dès 14h à la Garnache. C'est dimanche matin au complexe sportif aussi. Samedi, grande braderie de l'été à Chalon avec Chalon Je T'aime de 9h à 19h. Profitez du déballage des commerçants devant leur boutique. Un espace créateur, place Aristide Briand. Animation gratuite dans la journée et centre-ville entièrement piéton pour l'occasion. Ce samedi aussi, on va saluer Claude Roux pour le forum des assos chalandaises. Plus de 100 sur place avec également les services de la ville de Chalangois et plein d'infos à glaner. Samedi, Châteauneuf vous invite à un rendez-vous estival pour terminer l'été en beauté. Dès 19h, la mode féodale vous accueille avec un apéro-concert gratuit ouvert à tous, de la musique avec le groupe de Cumbia Clancé qui assure une ambiance latino. Initiation au programme hein, aux danses latines, salsa et bachata. Et puis les producteurs de Châteauneuf préparent des planches apéritives. Il faut les réserver sur le site internet de la commune, via aussi réseaux sociaux et puis directement sur place selon les stock disponible, bar à huîtres, stand de crêpes et buvettes évidemment sur place. La Sauvegarde Active organise une balade familiale, marche et footing gourmand le dimanche 20 septembre à la Garnache. Au départ de l'ancienne gare, vous aurez plusieurs parcours de 7,5 km, 12,5 km et en nouveauté ce footing gourmand sur le plus grand parcours avec des départs entre 10h30 et 11h. Inscription sur LOSO, on recherche la Sauvegarde Active et c'est jusqu'au 14 septembre.
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0: 16h, les infos avec François Germa et on écoutera juste après Marine et Breakbot.
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2: Bonjour à tous, attention aux orages. 12 départements de l'Ouest sont en vigilance orange, de l'Ille-et-Vilaine à la Charente, en passant par la Vendée. Météo France alerte sur un risque marqué de phénomènes violents, avec de la grêle et de fortes rafales de vent pouvant atteindre les 100 km/h. Sébastien Lecornu à Mayotte, 1 an et demi après le passage dévastateur du cyclone Chido, le Premier ministre souhaite accélérer la reconstruction de l'archipel, alors que les difficultés sont encore nombreuses, comme l'accès à l'eau et aux soins. Sébastien Lecornu dit comprendre l'impatience des Mahorais. Il est également revenu sur la question de l'immigration sur place. Le ministre de l'Intérieur, Laurent Nunez, également à Mayotte, annonce le renforcement des effectifs de police aux frontières et des renforts pour une opération à l'automne. L'enquête pour tentative de meurtre se poursuit à Paris après l'altercation entre un cycliste et un automobiliste. Hier après-midi, dans le 9e arrondissement, l'automobiliste a apporté un coup de couteau à la gorge de la victime avant de prendre la fuite. Il a finalement été interpellé quelques heures plus tard. Le cycliste a été transporté à l'hôpital en urgence absolue. Il en est finalement sorti en fin d'après-midi. À l'étranger, Benjamin Netanyahou écarte un accord avec les dirigeants iraniens, des dirigeants que le Premier ministre israélien qualifie de sauvages. En revanche, Benjamin Netanyahou salue la nouvelle campagne de pression économique lancée par les États-Unis contre l'Iran. Donald Trump a choisi de cibler l'Iran, mais aussi de resserrer le blocus contre ceux qui aident le régime. Le directeur de la CIA était à Moscou hier pour un échange entre services secrets, explique le Kremlin. Pour autant, aucune rencontre n'a eu lieu avec Vladimir Poutine. Le Kremlin a qualifié ces échanges de positifs sans dévoiler les sujets abordés. Le dernier voyage connu d'un directeur de la CIA en Russie remontait à novembre 2021, quelques mois avant le début de la guerre en Ukraine. Et puis les obsèques de Philippe Bouvard auront lieu lundi prochain à Cannes. La cérémonie se tiendra à 15h à l'église Notre-Dame de Bon Voyage. Le journaliste est mort en début de semaine à l'âge de 96 ans. Voilà pour l'info, excellent après-midi.
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1: Sur Nov, c'était Marine avec Escroc.
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1: Bonjour à toutes et tous, j'espère que tout se passe bien de votre côté. Nous, il n'y a pas de sortir ce soir à 18h et 19h parce que le spectacle BPM à Notre-Dame-de-Mont est annulé à cause du temps. Mais demain, on revient, Baptiste revient pour un autre sortir et ça c'est une très très bonne nouvelle. On écoute juste après Zazie et Charlie XCX.

0: sur Nov, Zazie avec Peu Importe.
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0: Une expo à l'école buissonnière à Salertaine, c'est jusqu'au samedi 29 août, donc plus que 3 jours pour en profiter. C'est une expo de la photographe Laure Gauvry, alias la magie de l'or, une artiste spirituelle, et ses photos montrent plutôt sa version de la nature, des tableaux d'instant présents. Et c'est donc à l'école buissonnière à Salertaine jusqu'à samedi. Allez, on écoute Tibbs et Alex Warren.
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0: c'était Tibbs.
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0: Tout de suite, le bloc Nov d'Emmanuel avec toutes ses idées sorties dans le nord-ouest Vendée. Et puis on écoutera The Script et Benny Blanco.
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2: Encore quelques jours pour retrouver les go rendez-vous d'exception avec Go Chalangois. On profite de visites, de sites sur le territoire. Vous aurez par exemple demain la Brasserie Plume à Châteauneuf, Fleur des Vignes à Salertaine, Le Quartier, Les Jardins à Chalon. Vendredi, les Fun Cabanes vous attendent à 10h à Saint-Christophe-de-Ligneron et on découvre le passage du Gois à 10h30. C'est sur inscription auprès de Go Chalangois en ligne ou dans vos offices de tourisme évidemment. Ce jeudi, spectacle de la compagnie Le Chat Fou à 18h à Fromentin avec Créature à l'espace du Petit Bois, spectacle de marionnettes pour toute la famille. Au Jardin du Vent, à Notre-Dame-de-Mont, à la médiathèque, atelier reliure japonaise avec Librienko ce jeudi à 14h30. C'est pour ados et adultes sur inscription, le tarif 15€. Vos sites patrimoniaux avec Océan Marainement tournent à plein. Vous avez toujours des ateliers, par exemple au Davio, demain à 10h30, éveil musical pour les tout-petits de 2 à 4 ans à la Barre de Mont. Ce jeudi, atelier artistique sur le thème le corps pour les 6-8 ans à Soulan, au musée Charles Milsando. Et demain soir, évidemment, les plus beaux couchers de soleil. C'est à Culminot. On profite d'un panorama spectaculaire à 70 mètres de hauteur du château d'eau de Notre-Dame-de-Mont. On prend aussi de la hauteur jusqu'au 15 novembre avec le ciel vu de la terre à Noirmoutier, exposition de photos d'Olivier Sauzereau, organisée par la ville. Olivier est photographe spécialisé dans la prise de vue de phénomènes astronomiques. Et on retrouve ses clichés à l'extérieur des Halles, place de la République à Noirmoutier.
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0: 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Et puis, vous croisez les doigts et on verra bien dans le prochain quart d'heure Teddy Swims et Marie Gibley.

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0: Teddy Swims sur Nove. Il sonne 17h, les infos avec François Germa et puis Riviera et Charlotte Cardin.
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2: Bonsoir à tous. Le bilan de plus en plus lourd au Népal. Au moins 95 morts dans des inondations massives à la frontière avec le Tibet. La police népalaise appelle les riverains à rester dans des endroits sécurisés et à être particulièrement vigilants. Les opérations de sauvetage sont en cours. Plus de 400 personnes sont portées disparues. Après Édouard Philippe, il y a quelques jours, Sébastien Lecornu entame à son tour une visite à Mayotte. Le Premier ministre très attendu sur la question de la reconstruction de l'archipel un an et demi après le passage du cyclone Chido. Sébastien Lecornu reconnaît des difficultés persistantes dans de nombreux domaines, comme l'accès à l'eau, aux soins ou encore la rénovation des écoles. Le Premier ministre sera sur place avec plusieurs ministres jusqu'à demain soir. Plus de 2300 enfants dorment dans la rue en France, selon un baromètre publié par l'UNICEF et la Fédération des acteurs de la solidarité. La faute notamment à un manque de places d'hébergement d'urgence. Des enfants qui subissent les conséquences de cette vie dans la rue, entre dégradation de leur santé physique et mentale, isolement social et exposition à la violence. L'an passé, selon les associations, 14 enfants de moins de 4 ans sont morts dans la rue. L'UNICEF réclame un sursaut politique. Un coup de pouce pour les producteurs de fromage face à la sécheresse. Le gouvernement allège le cahier des charges AOP du comté du Beaufort et de l'Abondance. Les producteurs ont obtenu des dérogations exceptionnelles pour nourrir leurs troupeaux. Un label européen impose normalement aux éleveurs de nourrir leurs vaches majoritairement avec de l'herbe issue d'une zone géographique délimitée. 12 départements de l'Ouest, toujours en vigilance orange, aux orages de l'Ille-et-Vilaine à la Charente en passant par la Vendée. De forts coups de tonnerre sont attendus ce soir. Demain, les orages se décaleront vers l'Est. La vigilance orange concernera 6 départements supplémentaires de la Côte d'Or au Cantal. Et puis en foot, un transfert record. Ayoub Bouadi quitte Lille pour rejoindre Manchester City. Montant de l'opération, 100 millions d'euros. Il s'agit du transfert le plus haut de l'histoire pour la vente d'un joueur de Ligue 1 vers une formation étrangère. Voilà pour l'info, excellente fin d'après-midi. 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

0: Riviera sur Nove.
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0: Allez, une nouvelle expo, c'est à Barbâtre, salle des Bourguignottes, du 24 au 30 août. C'est l'expo Arborescence et il s'agit d'une exposition réunissant 4 artistes du collectif créatif pluriel autour d'un même thème, le thème de l'arbre. De notre côté, Naomi Charon, This Is avec Maniac, mais d'abord, la météo.
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0: Nous sommes en vigilance orange orage. En soirée, on attend donc des orages avec grêle et des rafales de vent. Demain, des nuages sont attendus et le temps sera variable en après-midi. 22 degrés en maximal.
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0: Naomi Sharon sur Nov.
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0: C'est bientôt l'heure du bloc Nov d'Emmanuel pour toutes les sorties du Nord-Ouest Vendée. Et nous, en attendant, on écoute Tame Impala et Summer.
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0: Tame Impala, vous êtes sur Nov.
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0: C'est l'heure du bloc Nov d'Emmanuel et puis sachez que le sortir de ce soir n'aura pas lieu. Le spectacle BPM à Notre-Dame-de-Mont est annulé à cause de la vigilance orange. Nous, de notre côté, on écoutera Esmé avec Insomnie, c'est nouveau, et puis Bruno Mars. Le bloc Nov, c'est maintenant.
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2: Un rendez-vous ciné ce soir, salle de la Salicorne à la Guérinière avec le film Boomerang à 21h30. Le film tourné sur l'île de Noirmoutier, c'est gratuit, sans réservation. À 18h demain, dans le jardin de la mairie de Lépine, retrouvez le groupe Joanne et les Garçons pour un son groovy, influence rock, soul, blues. Les amis de l'île de Noirmoutier proposent une conférence ce soir au Salorge avec un thème, le mur de l'Atlantique sur l'île de Noirmoutier, proposé par l'historien Thomas Graffard, l'entrée gratuite. Attention, le match de préparation du VCB face à Laurent Vitré est annulé ce soir à la demande du club breton, mais on retrouve le VCB Vendée Chalons Basket version N2 demain pour un match amical face à Pornic, salle Vrignot à 20h, entrée gratuite. Ce jeudi, un spectacle à Noirmoutier au petit bois du Cheminet, c'est Souffle Nu, un solo violoncelle et voix organisé par la ville avec Juliette Vivry. Elle vous propose une balade contemplative, sensible et musicale au petit bois donc du Cheminet, c'est gratuit. Vendredi à Red Zone à Chalon, la zone SBK est de retour pour une soirée placée sous le signe de la danse latine, de la bonne humeur. C'est des 20h avec déjà bachata débutant, salsa inter, kizomba, initiation et à 21h, deux salles, deux ambiances avec deux DJ. Enfin attention, vigilance orange, orage en Vendée et alentour ce soir à partir de 18h. Le spectacle notamment de la déferlante programmée à Notre-Dame-de-Mont au Pigeonnier est annulé.
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0: C'était Esmé sur Nov.
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0: Un rendez-vous pour ce soir, c'est à 20h30. C'est une conférence organisée par les amis de l'île de Noirmoutier sur les murs de l'Atlantique, sur l'île de Noirmoutier. Et elle sera présentée par l'historien et spécialiste Thomas Graffard. C'est donc à 20h30 ce soir au Salorge à Noirmoutier. On écoute juste après Tom Percy et Adèle Castillon.

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0: Tumper City sur Nov. 18h sur Nov, on écoute Pony Pony Run Run et les infos avec François Germa.
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2: Bonsoir à tous. 12 départements vigilance orange aux orages, de la Charente-Maritime à l'Ille-et-Vilaine en passant par la Vendée jusqu'au Loir-et-Cher. Météo France prévoit un risque marqué de phénomènes violents ce soir. Après la tornade qui a ravagé Poma dans l'Aude lundi soir, la crainte de voir le phénomène revenir est bien présente, mais le risque est plus faible. Les précisions de Sébastien Léas, prévisionniste à Météo France.
3: Sous les orages les plus forts, on s'attend à avoir de fortes rafales de vent, de 80 à 100 km/h voire plus. Une forte activité électrique et également des risques de grêle de l'ordre de 2 à 5 cm de diamètre. La probabilité d'avoir des tornades est plus faible que ce qu'on a pu observer ne serait-ce que sur la journée de lundi. En revanche, d'avoir des phénomènes tourbillonnaires, ce n'est pas exclu puisqu'on a vraiment une situation qui est propice à ce qu'on appelle de la convection profonde et donc à la formation de supercellules. Et sous ces supercellules, il n'est jamais exclu d'avoir des tornades. En revanche, la probabilité elle est nettement moins faible que ce qu'on observait il y a deux jours.
2: Demain, la vigilance orange aux orages sera étendue à 6 départements, de la Côte d'Or au Cantal. Sébastien Lecornu à Mayotte, un an et demi après le passage dévastateur du cyclone Chido, le Premier ministre souhaite accélérer la reconstruction de l'archipel. Alors que les difficultés sont encore nombreuses, comme l'accès à l'eau et aux soins, Sébastien Lecornu dit comprendre l'impatience des Mahorais. Le ministre de l'Intérieur, Laurent Nunez, également sur place, annonce le renforcement des effectifs de police aux frontières pour lutter contre l'immigration. Le bilan s'alourdit au Népal, au moins 95 morts dans des inondations massives à la frontière avec le Tibet. La police népalaise appelle les riverains à rester dans des endroits sécurisés. Les opérations de sauvetage sont en cours. Près de 400 personnes sont portées disparues. Et puis du foot ce soir avec le barrage retour de la Ligue des Champions. Une semaine après son nul sur la pelouse de Fenerbahçe, Lyon reçoit les Turcs. L'OL n'a plus disputé la Ligue des Champions depuis 6 ans. Coup d'envoi de la rencontre 21h. Voilà pour l'essentiel de l'actualité. Passez une excellente soirée.

0: sur Nov, Pony Pony Run Run.
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0: C'est la dernière semaine pour profiter des représentations du cirque Zavata. Il est installé sur le rond-point du Clousy à Saint-Jean-de-Mont. Vous avez donc plusieurs représentations, une à 20h ce soir, ce jeudi et vendredi à 18h, ce samedi à 11h et dimanche à 18h également. De la musique maintenant avec Alex Warren et Onozer. Tout de suite, la météo.
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0: Nous sommes en vigilance orange orage. En soirée, on attend donc des orages avec grêle et des rafales de vent. Demain, des nuages sont attendus et le temps sera variable en après-midi. 22 degrés en maximal.
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0: Vous êtes bien sur Nov, c'était Alex Warren.
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0: 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Et puis, on croise les doigts pour vous. On retrouve dans un quart d'heure Emmanuel pour le bloc Nov et tout de suite David Guetta et Jennifer Lopez et The Baosa.
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0: David Guetta et Jennifer Lopez, vous êtes bien sur Nov.
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0: Il est 18h30, c'est le retour du bloc Nov d'Emmanuel. Bon plan sorti et actu dans le Nord-Ouest Vendée. Et puis dans le prochain quart d'heure, Yoa, c'est la nouvelle version de Princesse K.O. avec Marine. Et puis Pierre Garnier.
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2: Point prépare son forum associatif. C'est samedi au complexe sportif du Poirot des 14h à la Garnache. C'est dimanche matin au complexe sportif aussi. Samedi, grande braderie de l'été à Chalon avec Chalon Je T'aime de 9h à 19h. Profitez du déballage des commerçants devant leur boutique. Un espace créateur, place Aristide Briand. Animation gratuite dans la journée et centre-ville entièrement piéton pour l'occasion. Ce samedi aussi, on va saluer Claude Roux pour le forum des assos chalandaises. Plus de 100 sur place avec également les services de la ville de Chalangois et plein d'infos à glaner. Samedi, Châteauneuf vous invite à un rendez-vous estival pour terminer l'été en beauté. Dès 19h, la mode féodale vous accueille avec un apéro-concert gratuit ouvert à tous, de la musique avec le groupe de Cumbia Clan C qui assure une ambiance latino. Initiation au programme aux danses latines, salsa et bachata. Et puis les producteurs de Châteauneuf préparent des planches apéritives. Il faut les réserver sur le site internet de la commune, via aussi réseaux sociaux et puis directement sur place selon les stocks disponibles. Bar à huîtres, stand de crêpes et buvettes évidemment sur place. La Sauvegarde Active organise une balade familiale, marche et footing gourmand le dimanche 20 septembre à la Garnache. Au départ de l'ancienne gare, vous aurez plusieurs parcours de 7,5 km, 12,5 km et en nouveauté ce footing gourmand sur le plus grand parcours avec des départs entre 10h30 et 11h. Inscription sur LOSO, on recherche la Sauvegarde Active et c'est jusqu'au 14 septembre.
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0: sur Nov, c'était Yoa avec Marine.
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0: Le sortir de ce soir n'aura pas lieu avec Baptiste parce que le spectacle BPM à Notre-Dame-de-Mont, le spectacle de la déferlante, est annulé. C'était ce soir à 21h30 au Pigeonnier. Mais bon, on retrouve Baptiste pour un nouveau sortir demain. On écoute Christophe Willem avec System et James Blunt.

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0: Christophe Willem sur Nov. Les infos avec François Germa et puis on écoutera juste après Céline Dion et AA.
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2: Bonsoir à tous. Un durcissement du dispositif de lutte contre l'immigration illégale à Mayotte. C'est ce qu'a annoncé Sébastien Lecornu en déplacement sur l'archipel. Arrivé à la mi-journée, le Premier ministre a annoncé vouloir conditionner l'aide au développement pour les Comores à une meilleure collaboration dans la lutte contre l'immigration clandestine. Le chef du gouvernement veut aussi accélérer la reconstruction dans le département un an et demi après le passage du cyclone Chido et reconnaît des difficultés persistantes dans de nombreux domaines comme l'accès à l'eau et aux soins et des retards, notamment dans la construction et rénovation des écoles. Le bilan s'est alourdi. Au Népal, au moins 95 personnes sont mortes dans une vallée de l'Himalaya suite à des inondations catastrophiques. Des images impressionnantes montrent des torrents d'eau boueuse dévalant le lit d'une rivière, emportant sur leur passage ponts, bâtiments et véhicules. Près de 400 personnes, dont 300 touristes, sont portées disparues selon les autorités locales. 16 milliards de dollars, c'est la somme que paiera Meta à plusieurs États américains pour qu'ils abandonnent les poursuites à son encontre. La maison mère de Facebook et Instagram était poursuivie pour avoir rendu les mineurs addicts aux réseaux sociaux. En échange, la multinationale promet par exemple de limiter par défaut l'utilisation de ces applications à 2 heures par jour pour les mineurs. 12 départements de l'ouest de la France placés en vigilance orange aux orages. La zone s'étend de l'Ille-et-Vilaine à la Charente en passant par l'Indre-et-Loire. Des perturbations orageuses qui pourraient être accompagnées de grêlons, mais aussi de pluies fortes et de rafales de vent jusqu'à 100 km/h. Jamais 203, Sophie Adnot effectuera une troisième sortie dans l'espace. L'astronaute française sortira une nouvelle fois de la station internationale mardi prochain, le 1er septembre. Sa mission consistera à remplacer un dispositif d'aide à la navigation et d'effectuer diverses tâches de maintenance, indique la NASA. Et puis en foot, Lyon rêve d'Europe. L'Olympique lyonnais affronte ce soir le Fenerbahçe en barrage retour de la Ligue des Champions. À l'aller en Turquie, les Gones ont fait match nul, un partout. Bonne soirée à tous. 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

0: Céline Dion, vous êtes sur Nov.
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0: Demain, vous avez un concert solo violoncelle et voix qui est organisé par la ville de Noirmoutier. C'est Juliette d'Ivry qui vous offre une musique qui va s'éloigner des codes classiques et va s'inscrire plutôt dans une musique organique et poétique. C'est à 20h30 demain et c'est gratuit au Petit Bois du Cheminet. De notre côté, Jacques Savoretti avec Mika et Disco Bambino.

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0: Jack Savoretti avec Mika, vous êtes sur Nov.
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0: On retrouve Emmanuel pour son bloc Nov pour tous les bons plans actu et sortis. Et puis je vous ai préparé pour la suite Vanessa Paradis et Jérémy Frérot.
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2: Encore quelques jours pour retrouver les Go rendez-vous d'exception avec Go Chalangois. On profite de visites de sites sur le territoire. Vous aurez par exemple demain la Brasserie Plume à Châteauneuf, Fleur des Vignes à Salertaine, le quartier Les Jardins à Chalon. Vendredi, les Fun Cabanes vous attendent à 10h à Saint-Christophe-de-Ligneron et on découvre le passage du Gois à 10h30. C'est sur inscription auprès de Go Chalangois en ligne ou dans vos offices de tourisme évidemment. Ce jeudi, spectacle de la compagnie Le Chat Fou à 18h à Fromentin avec Créature à l'espace du Petit Bois, spectacle de marionnettes pour toute la famille. Au Jardin du Vent, à Notre-Dame-de-Mont, à la médiathèque, atelier reliure japonaise avec Librienko ce jeudi à 14h30. C'est pour ados et adultes sur inscription, le tarif 15€. Vos sites patrimoniaux avec Océan Marainement tournent à plein. Vous avez toujours des ateliers, par exemple au Davio, demain à 10h30, éveil musical pour les tout petits de 2 à 4 ans à la Barre de Mont. Ce jeudi, atelier artistique sur le thème le corps pour les 6-8 ans à Soulan au musée Charles Milsando. Et demain soir, évidemment, les plus beaux couchers de soleil. C'est à Culminau. On profite d'un panorama spectaculaire à 70 mètres de hauteur du château d'eau de Notre-Dame-de-Mont. On prend aussi de la hauteur jusqu'au 15 novembre avec le ciel vu de la terre à Noirmoutier, exposition de photos d'Olivier Sauzereau organisée par la ville. Olivier est photographe spécialisé dans la prise de vue de phénomènes astronomiques et on retrouve ses clichés à l'extérieur des halles, place de la République à Noirmoutier.
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0: Vanessa Paradis, vous êtes sur Nove.
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0: On se retrouve demain pour un nouveau sortir. Je rends l'antenne et je vous souhaite à toutes et tous une très très bonne soirée. On écoute Charlotte Cardin et Gossip, c'est maintenant.

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